0: vous qui aimez le bon son dance floor, eh bien vous avez été servi, c'est le cas de le dire. Dans ce mix, on a retrouvé Yarbrough and People Guilty, également Amara avec l'excellent Special King of Love et Tony Lee juste après Love So Deep. Merci de nous avoir choisi. On se retrouve après la pause et merci à tous les branchés fun qui sont de plus en plus nombreux à nous retrouver sur votre radio. À tout de suite.
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0: forcément production française dans ce mix. Fan de funk avec Magou Kangeneneuf. On n'est pas en reste non plus avec ce qui a suivi. Gavin Christopher, Love is Knocking at Your Door. Dans le mix, toujours German Stewart, The World is Out. Italo Funk ensuite avec Pino D'Angio, My Qual Idea. Et en clôture de ce mix, fan de funk, Colors, Pay Me Back My Love. Une très bonne écoute à vous tous. Restez avec nous.
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0: Merci d'être avec nous, bienvenue, c'est Fun de Funk. Vous avez aimé ce mix, et bien je l'espère, car il est vrai que l'on s'est envoyé d'excellents morceaux funk et pas des moindres. Il y avait Tavares. C'est un cover Just an Illusion, grand classique, suivi par Evie B and the Boys, This Is Your Night, et derrière ça l'excellent One Kiss de Gina Foster. Pour conclure cette session, Steve Harrington, Feel So Real. Je vous propose de faire un break et on se retrouve juste après.
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0: Je l'aime, ce titre, Where You Gonna Be Tonight. C'était Willie Collins dans le mix Fan de Funk. Il y avait aussi Patrick Boss et son Either Side I Done, suivi de Lady M avec sa voix magnifique, Don't Break My Heart. Et pour ne pas faire les choses à moitié, je vous ai proposé Norfolk, You Are My Doll, Baby, et Cornelius Oliphant, It's Your Turn to Cry. La suite de la prog, c'est dans quelques petites secondes. Vous restez avec nous. Ne bougez pas, c'est Fan de Funk, on revient après ça.
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0: bons écouteurs de production blague de qualité de la Soul Senogo avec le sample de All & Not. C'est toujours dans les années 80, il y avait Rapping for Day, I'll Be Around sur un air de The Spinners, suivi par Melissa Morgan et Willa tout juste derrière ce très bon titre, Getting to Know You Better. On vous a proposé Sinita avec son grand hit Feel Like the Fourth Time. C'est toujours Fan de Funk sur votre radio. On marque une pause et on revient après ça.
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0: écoute, c'est le programme Fan de Funk, le mix sur votre radio avec un instant un groupe légendaire, Sister Sledge, Lost in Music. Et pour les autres titres du mix, je vous ai proposé Executive avec le très bon Celebrate Your Love, sans oublier Stéphanie Mills et son remix de Medicine Sound. À présent, il est temps de marquer une courte pause.
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0: ici dans Fan de Funk. Tout va bien, on fait un point vite fait sur le mix dans lequel je vous ai proposé Luzen avec l'inoubliable Hanging on the Street. C'était très vite aussi avec Siretta Move It, un grand classique, suivi d'un autre Fat Larry's Band, High Like You Know. Voilà, le moment est venu de faire notre pause. Restez bien sûr avec nous, on revient après ceci.
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0: va bien, on réunit les meilleurs titres Dance Floor des années 80 et c'est un régal de les retrouver ici dans Fan Funk le Mix. Et c'est le superbe Catch the Beat de Tiska Valley que vous venez de retrouver à l'instant. Et pour ne rien oublier, il y avait aussi The Brother Johnson, You Keep Me Coming Back, René Angela, I Love You More et Mike Francis pour le sublime Let's Not Talk About It. Et là, je ne retiens pas mes mots. Restez avec nous, il y aura d'autres surprises et d'agréables souvenirs.
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3: Bonjour à vous, merci de votre fidélité, merci d'être là en ce lundi 6 juillet. Voici le journal présenté par Laurie et Benjamin, bonjour.
4: Bonjour Benjamin, bonjour à tous.
5: Une vingtaine d'incendies au total sont en cours actuellement en France. Dans les Pyrénées-Orientales, les habitants appelés à évacuer sont sous le choc. Les autres titres de l'actualité, Laurie.
4: Les fortes chaleurs, on l'a vu avec Rémi André, sont de retour. Plus de 40 degrés déjà atteints hier et nos animaux souffrent particulièrement de ces fortes températures. Coup de théâtre judiciaire, Cédric Jubilard a avoué sa culpabilité dans une lettre à son avocat. On y revient dans un instant. Et puis Emmanuel Macron se rend aujourd'hui à Damas, premier chef d'État occidental à aller en Syrie depuis la chute de Bachar el-Assad.
5: Mais tout d'abord, cet incendie de grande ampleur dans les Pyrénées-Orientales. 4500 hectares ont déjà été détruits.
4: Les habitants de 26 communes sont appelés à évacuer, selon la préfecture, soit 10 500 personnes dans les secteurs de Isle-sur-Tête, Rodez ou Boulternère. C'est à une trentaine de kilomètres à l'ouest de Perpignan. Après avoir quitté sa maison, Pierre-Yves, habitant d'Isle-sur-Tête, est encore sous le choc.
6: Je viens de quitter ma maison il y a à peu près une petite demi-heure. J'étais au croisement de la route de Montalba et Bellesta, il y avait encore plusieurs camions de pompiers. Donc comme je voyais le feu se rapprocher, je suis allé chez moi récupérer mes animaux, mes chats et quelques affaires parce que je voyais qu'il valait mieux évacuer rapidement. Et en sortant de chez moi, j'ai dit je vais faire à nouveau un petit tour au parking du croisement là pour voir. Et à ma grande surprise, il y avait plus personne. J'étais tout seul avec le feu autour de moi. Donc évidemment, j'ai fait demi-tour et je suis parti en direction de Bellesta.
4: Un incendie qui a également gravement blessé un civil et un pompier. Ce sont 700 soldats du feu et de son véhicule mobilisés. Conséquence également de cet incendie dans les Pyrénées-Orientales. La troisième étape du Tour de France qui doit relier Granollers en Espagne aux Angles dans le département est maintenue, mais elle se fera sans caravane avec le public invité à ne pas venir assister au passage des coureurs. Et le maire des Angles, Michel Poudade, qui accueille l'arrivée de l'étape, regrette cette décision. Une double peine pour lui qui tient l'hôtel du Coq d'Or dans le village de 600 habitants.
7: On est en colère contre cette décision parce que tout était prêt, parce que sur les 30 kilomètres qui vont se faire en France, je pense qu'on aurait pu assurer la sécurité et tout. Alors c'est vrai que il y a des gens en difficulté, mais je pense qu'on rajoute beaucoup plus de difficultés aussi. J'ai vu toute la journée des enfants qui étaient heureux de voir la caravane, de voir les coureurs, des populations. Hein, aujourd'hui, sur les Angles, on a 12 000 personnes qui attendaient cet événement et qui sont aussi déçus. On a eu quelques annulations ce soir de personnes qui devaient arriver un peu plus tard et qui ne viendront pas. Il est vrai que, voilà, pour moi, il nous manquera 30% du chiffre d'affaires.
4: Et ce sont en tout une vingtaine de feux actuellement en cours en France, parmi les plus importants dans le Gard. L'incendie qui a détruit 540 hectares près de Lédenon a été fixé hier soir. Dans la Drôme, un incendie est en cours. Il a parcouru près de 550 hectares en 3 jours dans un secteur inhabité et difficilement accessible.
5: La France sous une nouvelle vague de chaleur. On le disait il y a quelques instants avec Rémi. 40 degrés attendus sur l'ouest ainsi que sur le Languedoc-Roussillon.
4: Avec 16 départements en vigilance orange canicule, un passage dans la semaine à une vigilance rouge et même possible. Avec ces températures, les refuges pour animaux sont eux aussi obligés de s'adapter. Les chats et surtout les chiens supportent mal la chaleur. Lionel Maillet.
8: Ça va mon petit Milou? T'as chaud mon cœur?
9: Même à l'ombre, le mercure dépasse les 30 degrés et ce fox terrier souffre énormément.
8: Oui, tire la langue. C'est vrai que c'est très très dur, même sans fournir d'efforts. C'est un vrai petit papy, il a plus de 14 ans, il est cardiaque, donc la chaleur pour lui, c'est un vrai risque.
9: Alexia, l'assistante vétérinaire, prend toutes les précautions.
8: On va essayer de te rafraîchir un petit peu. Regarde mon bébé, est-ce que tu veux de l'eau fraîche, mais pas trop, parce que ça fait comme nous, si on boit de l'eau glacée alors qu'on a chaud, ça fait mal au ventre. Et on a les petites piscines avec le petit fond d'eau. On va le poser dedans. Ça va lui permettre de rafraîchir ses coussinets, sachant que les chiens ne transpirent pas tout à fait comme nous, donc c'est très important de leur rafraîchir les papattes.
9: Voilà pourquoi les 300 boxes de ce refuge sont humidifiées. Magali Dublé, la directrice de la SPA de Marseille.
10: Nous avons installé des brumisateurs. C'est du béton par terre, donc ils sont quand même assez à l'ombre, et les chats ont le brumisateur sur eux, ça leur fait de la fraîcheur. Oh ouais, les chats, comme les chiens, ils sont sensibles à la chaleur. Alors les chats, moins sensibles que les chiens, évidemment, hein, commencent à pas être bien, à faire des malaises.
9: Le danger, ce sont aussi tous les animaux laissés dans les voitures.
10: Ils ouvrent un petit peu, ils mettent un petit peu d'eau, et puis ils pensent qu'il y en a pour un quart d'heure, c'est pas grand-chose, mais un quart d'heure avec cette chaleur, ça monte à 60-70 degrés dans la voiture. Oui, il peut y avoir des morts, bien sûr.
9: Pour éviter d'en arriver là, la SPA agit parfois avant l'arrivée de la police, en brisant les vitres des véhicules.
4: Et dans ce contexte de canicule, la motion de censure déposée par le groupe écologiste pour dénoncer l'inaction climatique du gouvernement sera soumise aujourd'hui au vote des députés. Mais sans le soutien du Rassemblement national qui a annoncé ne pas voter cette motion de censure, elle n'a aucune chance d'être adoptée.
5: C'est l'information de la matinée sur le plan judiciaire. Cédric Jubilat reconnaît sa responsabilité dans la mort de sa femme Delphine dans une lettre adressée à son avocat.
4: Selon les informations de la dépêche du midi, Cédric Jubilat a adressé une lettre manuscrite à l'un de ses avocats, un maître Pierre Debuisson. Il y reconnaît une dispute qui aurait dégénéré avec des insultes qui auraient fusé. Cédric Jubilat se tient prêt à livrer à la justice les informations nécessaires pour localiser le corps de Delphine et donner une sépulture à la mère de ses deux enfants. Ses aveux écrits pourraient contraindre la justice à repartir de zéro et rendent donc incertain la tenue du procès en appel de Cédric Jubilat qui était prévu le 21 septembre prochain, dans deux mois. En première instance, il avait été condamné à 30 ans de réclusion criminelle.
5: Laurie, après le Louvre, le musée Lalique en Alsace, victime d'un cambriolage, plusieurs millions d'euros de bijoux ont été dérobés.
4: Le musée situé à Wingen-sur-Moder a été la cible d'un cambriolage hier matin vers 5h30. C'est l'un des membres du personnel d'entretien qui a découvert le cambriolage en arrivant en premier dans le musée. Selon le maire de la commune, les alarmes se sont mises en route comme il faut, mais la société de télésurveillance n'est pas intervenue de suite et n'a pas prévenu les gendarmes. Ce sont au total une vingtaine de bijoux qui ont été dérobés. Le préjudice est estimé à plusieurs millions d'euros, possiblement 4 millions. C'est toujours un préjudice en cours d'estimation.
5: L'actualité à l'international, Laurie, le président de la République, Emmanuel Macron, qui se rend aujourd'hui en Syrie. C'est une première pour un président français depuis 2009.
4: Oui, la dernière visite, c'était Nicolas Sarkozy en 2009. Visite prévue aujourd'hui sur le chemin du sommet de l'OTAN en Turquie. C'est également la première visite d'un président d'un pays membre de l'Union européenne depuis la chute du régime de Bachar el-Assad en décembre 2024. On écoute Adel Bakawan, directeur de l'Institut européen pour les études du Moyen-Orient et de l'Afrique du Nord, qui nous décrypte les enjeux d'une telle visite.
11: On est dans la période où le processus de la reconstruction à plusieurs échelles, politique, sociale, culturelle et même matérielle. La reconstruction de la Syrie est estimée à 500 milliards de dollars. Et donc oui, la France souhaite participer à cette reconstruction du Moyen-Orient, à l'ensemble du Moyen-Orient, notamment après la guerre des États-Unis, Israël contre la République islamique d'Iran, une nouvelle reconfiguration du Moyen-Orient se met en place et la France souhaite y participer.
5: Laurie, on ouvre la page sport avec la troisième étape du Tour de France.
4: Et on l'a dit, le peloton quitte l'Espagne vers les Angles dans les Pyrénées-Orientales, étape de près de 196 kilomètres et on l'a dit sur sa partie française, les 50 derniers kilomètres sans caravane et avec le moins de public possible.
5: À cause des incendies, effectivement.
4: Exactement. Alors hier, c'est Isaac Del Toro qui a gagné l'étape, sa première sur le Tour de France. Victoire offerte par son coéquipier Tadej Pogacar. Jonas Vingegaard, lui, reste maillot jaune. En ce qui concerne le premier français, c'est Paul Sexas qui est sixième. Il est à 42 secondes du maillot jaune.
5: Ouais, il s'est fait peur d'ailleurs, notre français, parce que je ne sais pas si vous avez vu les images, mais il y a une voiture qui s'est rabattue sur lui. Il a frôlé la catastrophe. Heureusement, il a pu arriver à l'arrivée sans trop de dégâts, en tout cas au classement, 42 secondes derrière effectivement Jonas Vingegaard. Et attention, parce qu'on parle beaucoup du jeune Paul Sexas, mais le jeune Isaac Del Toro aussi est assez impressionnant, même si il va surtout servir son lieutenant forcément Tadej Pogacar. On termine avec le football. Laurie, l'Angleterre qui élimine le Mexique, pays hôte.
4: Et oui, victoire il y a à peu près une heure de l'Angleterre, 3-2 contre le Mexique.
5: Match impressionnant, ouais.
4: Autre match, la Norvège qui élimine le Brésil, la Norvège qui fonce en quart de finale, victoire 2-1, doublé de Erling Haaland, et un match qui s'est terminé avec beaucoup d'émotions pour Neymar qui était en larmes puisqu'il a annoncé la fin de sa carrière internationale avec le Brésil.
5: Là, qui a marqué un but. Qui a marqué un but, hein, mais ça n'a pas suffi effectivement à sauver le Brésil. On verra ce qu'il en sera donc en tout cas pour la Norvège qui impressionne, qui continue d'impressionner, qu'on a battu, hein, en phase de poule.
4: Oui, ah ouais. C'est vrai.
5: Non, mais je le rappelle, on a fait mieux que le Brésil. Voilà,
4: tout déjà. À fait.
0: Merci Laurie, merci Benjamin. Vous revenez, allez, tout à l'heure à 7h pour un prochain journal. Vous écoutez Job & Musique, il est 6h10.
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0: Nous sommes aujourd'hui le lundi 6 juillet. Nous fêtons donc les Mariettes. Bonne fête à vous, Mariette. Bonjour, la Guada. Mais oui, bienvenue dans votre morning tonic utile. Hein. J'espère que vous avez passé un excellent week-end. Moi, très bien. Du côté de Marie-Galante, ça se passe toujours très bien. Mais oui. Et puis, c'est les vacances scolaires qui ont commencé. Mais oui, pour certains, allez, bon courage quand même à ceux qui se lèvent quand même très tôt pour aller travailler pendant que les enfants rêvent déjà de plage, de piscine ou encore de faire la grasse matinée. Bon, allez, jusqu'à 9h, on est avec vous pour votre morning tonic utile et on débute tout de suite. Allez, ce morning tonic utile avec Medicine Red et juste après, on retrouvera l'éphéméride de ce lundi. Je vous souhaite un très bon début de journée, très bon lundi chez nous.
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0: bonjour à vous, merci d'être là, merci d'écouter Job et Musique sur toute la Guada. Il est déjà 6h14.
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0: Allez, on ouvre maintenant notre page d'histoire, et oui, avec l'éphéméride de ce lundi. Tiens donc, les anniversaires, les événements marquants, enfin, de quoi bien commencer cette nouvelle semaine. Et juste après, on se fera l'un des grands cartons du moment du côté du Portugal, ça sera DJ Rumao Fatima, exactement. Alors n'écoutez pas les paroles, bouchez les oreilles, ça vaudra mieux. Mais dans les médias, voici tout de suite l'éphéméride de ce lundi.
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2: Bonjour à tous, la bise aux Mariettes, ce 6 juillet pour leur fête, c'est aussi la journée internationale du baiser. Sur d'elles, de fortes personnalités de caractère pas très facile, les Mariettes imposent leur autorité naturelle à leur entourage. Discrètes, plutôt effacées mais efficaces, très actives, elles sont surtout généreuses, dévouées et toujours prêtes à rendre service. Fières, susceptibles et exigeantes, elles ne se laissent pas faire. Les Mariettes donnent priorité à la vie de famille et sont possessives par amour et par protection. Passons aux grands événements de ce 6 juillet 1880. Le 14 juillet est retenu comme fête nationale française. 1922, création de l'URSS, Union des Républiques Socialistes Soviétiques. 1957, Paul McCartney rencontre John Lennon. C'est la naissance des Beatles. Louis Armstrong, musicien trompettiste et chanteur de jazz, nous a quittés le 6 juillet 1971. Et l'acteur, auteur, scénariste Francis Blanche en 1974. 1988, catastrophe de la plateforme pétrolière Piper Alpha en mer du Nord, bilan 167 morts. 1996, en tennis, Steffi Graf remporte le tournoi de Wimbledon pour la 7e fois. En 2006, Bruno Perron établit un nouveau record de la traversée de l'Atlantique en 4 jours, 8 jours et 23 minutes. Et puis en 2013, au Canada, un accident ferroviaire fait état de 5 morts et près de 40 disparus après l'explosion d'un convoi de wagons-citernes chargés de pétrole brut qui a explosé dans la petite ville de Lac Mégantic de 6000 habitants, située à 250 km à l'est de Montréal. On souhaite un bon anniversaire à la chanteuse Isabelle Boulay, née à Sainte-Félicité au Québec, mais aussi à l'actrice Nathalie Baye, à l'acteur et producteur américain Sylvester Stallone, qui vient de New York. Le dicton du jour qui va refermer cette éphéméride, juillet ensoleillé, rempli cave et grenier. Excellente journée à tous, à demain.

0: à ce fameux garage. Ce fameux garage. Il faut s'en servir de temps en temps. Bon, mesdames, messieurs, il est quoi déjà 6h20. Des belles paroles en tous les cas. Allez, les étoiles, ce qu'elles vous réservent aujourd'hui, c'est le moment de découvrir votre horoscope avec Jérôme. Et ensuite, on repartira en musique. Le meilleur de la musique qui arrivera, ça sera du Shakira avec Dai Dai et Joé Defilé. Vous restez avec nous. Votre réveil ne fait que commencer ici sur Jobé Musique.
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2: Bonjour à tous, l'horoscope de ce lundi. On débute avec les béliers. Vous êtes au summum de votre créativité. Les béliers, c'est le moment propice pour développer vos projets personnels. Taureau, il y a de la confusion dans votre relation. Exprimez vos sentiments pour mettre les choses à plat. Gémeaux, aujourd'hui, vous aurez les cartes en main pour œuvrer dans le bon sens. Les cancers, vous êtes ouverts et sans préjugés. On aime passer du temps en votre compagnie. Lion, parfois il faut faire des concessions, vous ne pouvez pas tout avoir. Les vierges, vos doutes sont balayés par votre détermination. Le week-end vous a fait du bien et ça se voit. Balance, vous êtes une source d'inspiration pour les autres. Les balances, vous incarnez le succès et le talent à merveille. Scorpion, d'anciennes querelles refont surface, ne cédez pas à la provocation. Sagittaire, avec vous les journées sont bien remplies, vous êtes inépuisables. Les Capricornes, votre bienveillance est votre meilleur atout. En ce lundi, vous savez écouter les autres quand ils ont besoin d'attention. Verseau, cette journée vous réserve son lot de surprises, il est temps de saisir les belles occasions. Et enfin les Poissons, vous ne vous imposez aucune limite, les Poissons, vous visez toujours plus haut. Avec tout ça, très bon début de semaine, très bon lundi.

0: là. Merci de nous avoir choisis pour démarrer cette belle journée de lundi. C'est Job et Musique. Il est déjà 6h30.
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0: Et un petit bisou à la Miss Massamy. Oui, du côté de Sainte-Rose. Allez, on te fait de gros bisous. On te souhaite une belle journée. Allez. En tous les cas, j'espère que vous, de votre côté, le réveil se passe tout en douceur. Mais oui, pour certains, je parle des vacanciers, mais oui, ça commence. Pour d'autres, direction le boulot. Et là, c'est un peu dur, hein, comme ça, le lundi matin. Mais dans tous les cas, hey, merci en tous les cas de nous avoir choisis pour démarrer cette belle journée. Maintenant, place à l'info, l'info régionale, suivi du sport, pronostic hippique. Et juste après, on retrouvera le grand Alan Cavé pour ses papoudas sur Job et Musique.
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2: Bonjour, vos infos locales pour ce lundi 6 juillet, deux mois après le rejet de ses comptes lors d'une assemblée générale. La Fédération départementale des chasseurs de Guadeloupe ne sort pas de la tourmente. Plusieurs membres réunis sous la bannière d'un groupement baptisé Collectif des chasseurs sentinelles multiplient en effet les procédures. Ce collectif a écrit au préfet en lui demandant de procéder à un audit sur les trois derniers exercices afin de faire toute la lumière sur la gestion des affaires de la Fédération. Les 124 contestataires soutiennent que la direction a produit deux versions des comptes annuels avec un écart de 500 000 euros de résultats négatifs. Il dénonce également des placements financiers à haut risque ayant entraîné une perte sèche de 780 000 euros. Un front commun des élus guadeloupéens au sujet de la crise de l'eau. Les présidents des deux principales collectivités, celui de l'Association des maires ainsi que les 7 parlementaires de l'archipel réclament dans un courrier adressé au président de la République et au Premier ministre un engagement fort. S'appuyant sur les résolutions adoptées lors du congrès des élus du 24 juin, il leur demande de s'engager sur plusieurs mesures, notamment la mise en place d'une opération d'intérêt national avec une participation de l'État à hauteur de 70% des investissements nécessaires. Également souhaité une autre participation de l'État, un pacte de solidarité financière destiné à couvrir le déficit d'exploitation du syndicat de l'eau à hauteur de 14 millions d'euros. À Capesterre-Belle-Eau, à l'initiative de la municipalité, plusieurs centaines de personnes, proches des victimes, habitants, élus et anonymes, se sont rassemblés samedi matin pour rendre hommage.

0: ou deux jeunes femmes tuées par balle le 30 juin dernier. Et pour apporter leur soutien aux blessés, au moins 15 coups de feu ont été tirés lors de cette attaque. Survenue devant un commerce, les tirs ont coûté la vie, rappelons-le, à deux femmes âgées de 31 et 38 ans. L'une d'elles était la mère d'un enfant de 6 ans qui a été blessé. 41 canots ont rallié Mornalot à Port-Louis hier au terme de la deuxième étape du Trédit Tour 2026, une étape qui a été remportée par Fabien Delporte devant Daryl Garçon et Steven Foy. Depuis vendredi, le maillot jaune est sur les épaules de l'équipage mené par Hugo Tellier. C'est la fin de ce flash, une très bonne journée à toutes et à tous.
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0: Bonjour, cyclisme, la troisième étape du Tour de France qui doit s'achever aujourd'hui dans les Pyrénées-Orientales est finalement maintenue mais aménagée en raison de l'incendie sur le territoire français. La caravane publicitaire ne circulera pas, le dispositif sera limité au passage des seuls coureurs et des véhicules indispensables à l'organisation de l'épreuve. Le préfet du département a précisé que le public était invité à ne pas se rendre aux abords du parcours ni sur le site de l'arrivée aux Angles. Par ailleurs, hier, c'est Isaac Del Toro qui a remporté la deuxième étape devant son coéquipier Tadej Pogacar qui lui a offert la victoire à Barcelone. Jonas Vingegaard conserve le maillot jaune. Tennis, Félix Auger-Aliassime va égaler son meilleur résultat à Wimbledon alors qu'il est resté sur 4 saisons sans faire mieux que le deuxième tour. Le natif de Montréal va renouer avec les quarts de finale sur le gazon londonien après avoir battu difficilement hier Alejandro Davidovich-Fokina. Une rencontre qui a vite tourné au bras de fer entre deux joueurs solides au service. Le Canadien sera bien au rendez-vous donc des quarts de finale avec un certain Novak Djokovic qui sera son adversaire. Dans le tableau féminin, un mois après avoir chuté contre Arina Sabalenka, Roland Garros, Naomi Osaka s'est imposée face à la numéro 1 mondiale hier. À la deuxième balle de match, la japonaise a scellé le sort de la rencontre 6-2, 7-6 en 1h29. Elle rejoint Carolina Mukova en quart de finale. Formule 1 à l'issue d'une course marquée par les problèmes d'Andrea Kimi Antonelli, Charles Leclerc a remporté le Grand Prix de Grande-Bretagne devant George Russell et Lewis Hamilton. Lando Norris termine au pied du podium alors qu'Esteban Ocon n'a pu faire mieux que la 14e place. Pierre Gasly prend le point de la 10e place avec cette victoire. Charles Leclerc déloge Lando Norris de la 4e place et fait le plein de confiance après une période troublée, ce qu'il aura l'opportunité de confirmer dans deux semaines sur le tracé réputé de Spa-Francorchamps. C'est la fin de ce Flash Sport, une très bonne journée à toutes et à tous.
2: Et c'est tout le flash d'information régionale de sport et les pronostics hippiques. Vous écoutez Job et Musique, il est déjà 6h36. Voici Alan Cavé avec ses papoudas sur Job et Musique.

0: grand classique qui fait toujours plaisir, n'est-ce pas Isabelle? 6h42 sur Job et Musique, place maintenant à vos offres d'emploi, même au mois de juillet. Mais oui, les entreprises, vous savez, recrutent. Alors si vous recherchez un emploi ou une nouvelle opportunité, on ne sait jamais, ouvrez grand les oreilles. Voici tout de suite les offres d'emploi et ensuite on partira en musique avec Asak et Aya Nakamura sur Job et Musique. Très bon lundi matin.
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2: Et c'est du côté de Saint-Claude que l'on recrute un aide-soignant ou une aide-soignante. Numéro de l'offre 210-JGTZ. Vous aurez pour mission d'assurer les soins d'hygiène et de confort dans le respect du rythme de chacun. Participez à la surveillance de l'état de santé et à la prévention des risques liés au vieillissement, ainsi que prendre part aux côtés de l'éducatrice et de l'animatrice aux activités et temps de vie de l'unité. Pour plus d'informations, n'hésitez plus à vous rapprocher de votre conseiller ou conseillère chez France Travail avec le numéro de l'offre 210-JGTZ. Et c'est du côté de Sainte-Rose que l'on recrute un animateur ou une animatrice. Numéro de l'offre 210-HGGC. Vous aurez pour mission ici, sous la responsabilité du responsable du centre et du coordinateur de secteur, de planifier et d'organiser les activités des enfants dans le respect des rythmes de vie des enfants, ainsi qu'élaborer, mettre en œuvre et évaluer les projets d'activité et d'animation. Pour plus d'informations, n'hésitez plus à vous rapprocher de votre conseillère ou conseiller chez France Travail avec le numéro de l'offre 210-HGGC. Et c'est du côté de Basse-Terre que l'on recrute un animateur ou une animatrice de vente. Numéro de l'offre 208-PYYL. Vous aurez ici pour mission d'accueillir, renseigner et accompagner les clients au sein de l'espace de vente. Conseiller les clients dans le choix des produits selon leurs besoins et leurs projets. Mettre en avant les différentes gammes de peinture et promouvoir les produits de la marque. Pour plus d'informations, n'hésitez plus à vous rapprocher de votre conseiller ou conseillère chez France Travail avec le numéro de l'offre 208 PYYL.

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0: Diplômé Musique, il est 6h50 été, Aya Nakamura avec son No Stress.
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0: Et même en vacances, mais oui, justement, le programme, on reste zen, mesdames, messieurs. Nous sommes aujourd'hui le lundi 6 juillet, je vous l'ai dit, nous fêtons les Mariettes. Bonne fête à vous si vous prénommez Mariette, et puis joyeux anniversaire à ceux et celles qui sont nés un 6 juillet. Maintenant, c'est l'heure, eh bien oui, de retrouver notre rubrique, le mais pourquoi. Mais oui, vous savez, hein, les questions qu'on s'est toujours posées, mais toujours posées, avec une réponse qui risque de vous étonner. Voici tout de suite le mais pourquoi sur Job et Musique.
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3: Pourquoi y a-t-il des saisons ? La Terre fait le tour du Soleil en un an et l'axe de la Terre garde une direction inclinée fixe pendant cette rotation. Pendant l'année, les pays sont donc plus ou moins soumis aux rayons du Soleil, ce qui explique les saisons. Les saisons sont inversées entre l'hémisphère nord et l'hémisphère sud. Par exemple, pendant l'hiver en France, c'est l'été en Australie. On remarque également que les zones proches de l'équateur connaissent moins de variations. C'est pourquoi certains pays n'ont qu'une seule saison. C'est le cas de l'Indonésie qui possède un climat équatorial et du Brésil qui possède un climat tropical.
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0: Bon début de journée, bon début de semaine, bon lundi sur Job Music. Allez, bientôt 7h, le journal de 7h qui arrive. Mais avant tout, mais oui, voici le moment tant attendu. Voici le canular téléphonique de Martin, l'appel trop con de Martin.
1: Bonjour monsieur, c'est bien le bureau de tabac?
2: Oui.
1: Monsieur Martin à l'appareil, j'ai acheté des jeux à gratter chez vous.
2: Oui.
1: Mais alors il y a un problème.
2: Comment ça un problème?
1: Parce que j'ai pris 4 jeux à gratter.
2: Oui.
1: Donc les 3 premiers étaient perdants, ok.
2: Oui.
1: Mais le 4e aussi. Alors qu'ils disent qu'il y a une chance sur 4 de gagner.
2: Oui.
1: Donc avec 4 tickets, ça veut dire que le 4e est gagnant.
2: Ah oui, bah alors là ça n'a rien à voir, c'est juste une probabilité.
1: Bah je pense surtout que vous vous êtes trompé, vous m'avez pas filé la bonne série, parce que les numéros se suivent même pas sur les tickets.
2: Ah non, mais on se trompe pas. Nous on déchire les tickets.
1: Comment ça vous déchirez les tickets?
2: On les découpe.
1: Ah oui, je vois, vous triez, comme ça vous mettez les bons d'un côté et les perdants de l'autre.
2: Ah bah oui, évidemment, oui, on garde tous les tickets gagnants de côté, pour nous d'ailleurs.
1: Ah bon?
2: Non mais monsieur,
1: alors celle-là elle est belle.
2: Mais non mais, on va pas garder, on sait pas quels sont les tickets gagnants.
1: Bah oui, forcément, si vous découpez, vous mélangez tout, ça fausse complètement les 4e tickets. Non mais ça explique pourquoi vous vous êtes trompé sur mon ticket.
2: Il y a un ticket qu'on s'est trompé sur quoi?
1: Bonjour monsieur, donc vous êtes au courant qu'il y a un ticket que vous vous êtes trompé, super.
2: Non, je suis pas au courant, non.
1: Bah c'est ce que je disais, j'achète 4 tickets, il y a une chance sur 4 de gagner, donc le 4e ticket, il est gagnant.
2: Alors, c'est pas parce qu'il y a marqué sur vos jeux à tickets que sur 4 c'est gagnant qu'il y a forcément les 4 gagnants, hein.
1: Ah bah non, je m'y connais quand même un peu en calcul mentaliste, 1 sur 4 ça veut pas dire 4 gagnants, ça veut dire que le 4e est gagnant.
2: Non mais même, c'est pas parce que vous avez pris 4 tickets que vous allez forcément gagner sur une chance sur 4, monsieur.
1: Monsieur.
2: Bah non, monsieur,
1: c'est du mathématisme.
2: Mais vous savez quoi? Vous avez qu'à aller à un numéro de la Française des Jeux, appelez-les et vous allez voir ce qu'ils vont vous dire.
1: Oh bah je sais, ils vont me dire que vous vous êtes gouré en me filant un 4e ticket perdant.
2: Mais non, ils vont pas vous dire ça, monsieur. Non mais arrêtez.
1: Non mais après, ça arrive de se tromper, je dis pas que vous avez fait exprès.
2: Écoutez, vous êtes pas content.
1: Ah, c'est un autre.
2: Oui, c'est une autre personne.
1: Pardon monsieur, mais votre collègue, il m'a pas donné les bons...
2: Ma collègue, alors déjà, c'est pas ma collègue, mais ma patronne.
1: Oui, si vous voulez, mais enfin, le monsieur que j'avais avant, là...
2: Le monsieur.
1: Ouais, il m'a pas donné les bons tickets.
2: Eh ben, c'était une madame.
1: Oh oui, si vous voulez. Donc je vous rapporte quel ticket? Juste le 4e? Les 4?
2: Non, mais c'est pas la peine de me ramener le 4e, le 3e, le 2e, c'est comme ça. Vous êtes pas...
1: D'accord, donc je vous rapporte que le 1er.
2: Merde.
1: Bon, je prends les 4, ce sera plus simple, on verra après.
2: Allô?
1: Ah, ça c'est le monsieur d'avant, ça.
2: Non, mais c'est madame, déjà, arrêtez de m'appeler monsieur, j'ai pas de couilles entre les jambes.
1: Oh bah pardon, je suis au téléphone, je pouvais pas voir.
2: Mais si on vous dit que ça ne sert à rien de faire de 4 dames gagnants ou 3 gagnants ou j'en sais rien, c'est pas possible. Alors arrêtez.
1: D'accord, eh ben je vais en reprendre 4 autres.
2: On vous explique des choses, vous comprenez pas. Moi, c'est pas ma faute si vous êtes teubé, hein, à un moment donné. Hein.
1: Non, mais cette fois-ci, vous me filez 2 gagnants.
2: Stop.
1: Comme ça rattrape le 4e que vous m'avez
2: vous
1: pas filé.
2: Vous me gonflez, là. Vous me gonflez.
1: Non, mais en gros, vous me donnez 4 tickets, dont 2 4e.
2: Mais monsieur, il y a pas de 4e. Vous comprenez, il y a pas de 4e.
1: Oh, si ça vous arrange, vous me filez des 8e. Moi, du moment que ça gagne.
0: C'était le canular téléphonique de Martin, l'appel trop con de Martin.
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0: Et j'ai promis de le faire, on va souhaiter un petit coucou à notre amie Alice du côté de Marie-Galante. On a passé une belle soirée samedi soir là-bas, hein. Le restaurant La Poésie des Plats. Ah, c'était génial. Ah ben oui, merci Alice et des gros bisous à toi. Ça y est, c'est fait. Fin d'heure déjà de cette première heure, hein, de Morning Tonic Utile. Merci d'être avec nous, que vous soyez peut-être au volant, au travail ou déjà en train de préparer. Oh, sait-on jamais les valises, hein. On vous souhaite en tous les cas une excellente matinée. On termine 7h. Et oui, le meilleur de la musique avant de retrouver le journal de 7h. Voici Kofi Gichot sur Job & Music avec Un Paca Abandonné.

0: Merci de nous écouter sur les 99.4. Il est 7h. Bonjour.
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0: 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Voici la deuxième édition de votre journal de 7h, journal présenté par Laurie et Benjamin. Bonjour.
3: Bonjour Benjamin, bonjour à tous.
4: Une vingtaine d'incendies au total sont en cours actuellement en France. Dans les Pyrénées-Orientales, les habitants appelés à évacuer sont sous le choc. Les autres titres de l'actualité, Laurie.
3: Les fortes chaleurs, on l'a vu avec Rémi André, sont de retour. Plus de 40 degrés déjà atteints hier et nos animaux souffrent particulièrement de ces fortes températures. Coup de théâtre judiciaire, Cédric Jubilard a avoué sa culpabilité dans une lettre à son avocat. On y revient dans un instant. Et puis Emmanuel Macron se rend aujourd'hui à Damas, premier chef d'État occidental à aller en Syrie depuis la chute de Bachar el-Assad.
4: Mais tout d'abord, cet incendie de grande ampleur dans les Pyrénées-Orientales. 4500 hectares ont déjà été détruits.
3: Les habitants de 26 communes sont appelés à évacuer selon la préfecture, soit 10 500 personnes dans les secteurs de Isle-sur-Tête, Rodez ou Boulternère. C'est à une trentaine de kilomètres à l'ouest de Perpignan. Après avoir quitté sa maison, Pierre-Yves, habitant d'Isle-sur-Tête, est encore sous le choc.
5: Je viens de quitter ma maison il y a à peu près une petite demi-heure. J'étais au croisement de la route de Montalba et Bellesta, il y avait encore plusieurs camions de pompiers. Donc comme je voyais le feu se rapprocher, je suis allé chez moi récupérer mes animaux, mes chats et quelques affaires parce que je voyais qu'il valait mieux évacuer rapidement. Et en sortant de chez moi, j'ai dit je vais faire à nouveau un petit tour au parking du croisement là pour voir. Et à ma grande surprise, il y avait plus personne. J'étais tout seul avec le feu autour de moi. Donc évidemment, j'ai fait demi-tour et je suis parti en direction de Bellesta.
3: Un incendie qui a également gravement blessé un civil et un pompier. Ce sont 700 soldats du feu et de son véhicule mobilisés. Conséquence également de cet incendie dans les Pyrénées-Orientales. La troisième étape du Tour de France qui doit relier Granollers en Espagne aux Angles dans le département est maintenue, mais elle se fera sans caravane avec le public invité à ne pas venir assister au passage des coureurs. Et le maire des Angles, Michel Poudade, qui accueille l'arrivée de l'étape, regrette cette décision. Une double peine pour lui qui tient l'hôtel du Coq d'Or dans le village de 600 habitants.
6: On est en colère contre cette décision parce que tout était prêt, parce que sur les 30 kilomètres qui vont se faire en France, je pense qu'on aurait pu assurer la sécurité et tout. Alors c'est vrai que il y a des gens en difficulté, mais je pense qu'on rajoute beaucoup plus de difficultés aussi. J'ai vu toute la journée des enfants qui étaient heureux de voir la caravane, de voir les coureurs, des populations. Hein, aujourd'hui, sur les Angles, on a 12 000 personnes qui attendaient cet événement et qui sont aussi déçus. On a eu quelques annulations ce soir de personnes qui devaient arriver un peu plus tard et qui ne viendront pas. Il est vrai que, voilà, pour moi, il nous manquera 30% du chiffre d'affaires.
3: Et ce sont en tout une vingtaine de feux actuellement en cours en France, parmi les plus importants dans le Gard. L'incendie qui a détruit 540 hectares près de Les Denons a été fixé hier soir. Dans la Drôme, un incendie est en cours. Il a parcouru près de 550 hectares en 3 jours dans un secteur inhabité et difficilement accessible.
4: La France sous une nouvelle vague de chaleur. On le disait il y a quelques instants avec Rémi. 40 degrés attendus sur l'ouest ainsi que sur le Languedoc-Roussillon.
3: Avec 16 départements en vigilance orange canicule, un passage dans la semaine à une vigilance rouge et même possible. Avec ces températures, les refuges pour animaux sont eux aussi obligés de s'adapter. Les chats et surtout les chiens supportent mal la chaleur. Lionel Maillet.
7: Ça va mon petit Milou? T'as chaud mon cœur?
8: Même à l'ombre, le mercure dépasse les 30 degrés et ce fox terrier souffre énormément.
7: Oui, il tire la langue. C'est vrai que c'est très très dur, même sans fournir d'efforts. C'est un vrai petit papy, il a plus de 14 ans, il est cardiaque, donc la chaleur pour lui, c'est un vrai risque.
8: Alexia, l'assistante vétérinaire, prend toutes les précautions.
7: On va essayer de te rafraîchir un petit peu. Regarde mon bébé, est-ce que tu veux de l'eau fraîche mais pas trop, parce que ça fait comme nous si on boit de l'eau glacée alors qu'on a chaud, ça fait mal au ventre. Et on a des petites piscines avec le petit fond d'eau. On va le poser dedans. Ça Ça va lui permettre de rafraîchir ses coussinets, sachant que les chiens ne transpirent pas tout à fait comme nous, donc c'est très important de leur rafraîchir les papattes.
8: Voilà pourquoi les 300 boxes de ce refuge sont humidifiées. Magali Dublé, la directrice de la SPA de Marseille.
9: Nous avons installé des brumisateurs. C'est du béton par terre, donc ils sont quand même assez à l'ombre, et les chats ont le brumisateur sur eux, ça leur fait de la fraîcheur. Oh ouais, les chats, comme les chiens, ils sont sensibles à la chaleur. Alors les chats, moins sensibles que les chiens, évidemment, hein, commencent à pas être bien, à faire des malaises.
8: Le danger, ce sont aussi tous les animaux laissés dans les voitures.
9: Ils ouvrent un petit peu, ils mettent un petit peu d'eau, et puis ils pensent qu'il y en a pour un quart d'heure, c'est pas grand-chose, mais un quart d'heure avec cette chaleur, ça monte à 60-70 degrés dans la voiture. Oui, il peut y avoir des morts, bien sûr.
8: Pour éviter d'en arriver là, la SPA agit parfois avant l'arrivée de la police, en brisant les vitres des véhicules.
3: Et dans ce contexte de canicule, la motion de censure déposée par le groupe écologiste pour dénoncer l'inaction climatique du gouvernement sera soumise aujourd'hui au vote des députés. Mais sans le soutien du Rassemblement national qui a annoncé ne pas voter cette motion de censure, elle n'a aucune chance d'être adoptée.
4: C'est l'information de la matinée sur le plan judiciaire. Cédric Jubilat reconnaît sa responsabilité dans la mort de sa femme Delphine dans une lettre adressée à son avocat.
3: Selon les informations de la Dépêche du Midi, Cédric Jubilat a adressé une lettre manuscrite à l'un de ses avocats, un maître Pierre Debuisson. Il y reconnaît une dispute qui aurait dégénéré avec des insultes qui auraient fusé. Cédric Jubilat se tient prêt à livrer à la justice les informations nécessaires pour localiser le corps de Delphine et donner une sépulture à la mère de ses deux enfants. Ses aveux écrits pourraient contraindre la justice à repartir de zéro et rendre donc incertain la tenue du procès en appel de Cédric Jubilat qui était prévu le 21 septembre prochain, dans deux mois. En première instance, il avait été condamné à 30 ans de réclusion criminelle.
4: Laurie, après le Louvre, le musée Lalique en Alsace, victime d'un cambriolage, plusieurs millions d'euros de bijoux ont été dérobés.
3: Le musée situé à Wingen-sur-Moder a été la cible d'un cambriolage hier matin vers 5h30. C'est l'un des membres du personnel d'entretien qui a découvert le cambriolage en arrivant en premier dans le musée. Selon le maire de la commune, les alarmes se sont mises en route comme il faut, mais la société de télésurveillance n'est pas intervenue de suite et n'a pas prévenu les gendarmes. Ce sont au total une vingtaine de bijoux qui ont été dérobés. Le préjudice est estimé à plusieurs millions d'euros, possiblement 4 millions. C'est toujours un préjudice en cours d'estimation.
4: L'actualité à l'international, Laurie, le président de la République, Emmanuel Macron, qui se rend aujourd'hui en Syrie. C'est une première pour un président français depuis 2009.
3: Oui, la dernière visite, c'était Nicolas Sarkozy en 2009. Visite prévue aujourd'hui sur le chemin du sommet de l'OTAN en Turquie. C'est également la première visite d'un président d'un pays membre de l'Union européenne depuis la chute du régime de Bachar el-Assad en décembre 2024. On écoute Adel Bakawan, directeur de l'Institut européen pour les études du Moyen-Orient et de l'Afrique du Nord, qui nous décrypte les enjeux d'une telle visite.
10: On est dans la période où le processus de la reconstruction à plusieurs échelles, politique, sociale, culturelle et même matérielle, la reconstruction de la Syrie est estimée à 500 milliards de dollars. Et donc oui, la France souhaite participer à cette reconstruction du Moyen-Orient, à l'ensemble du Moyen-Orient, notamment après la guerre des États-Unis, Israël contre la République islamique d'Iran, une nouvelle reconfiguration du Moyen-Orient se met en place et la France souhaite y participer.
4: Laurie, on ouvre la page sport avec la troisième étape du Tour de France.
3: Et on l'a dit, le peloton quitte l'Espagne vers les Angles dans les Pyrénées-Orientales, étape de près de 196 kilomètres et on l'a dit sur sa partie française, les 50 derniers kilomètres sans caravane et avec le moins de public possible.
4: À cause des incendies, effectivement.
3: Exactement. Alors hier, c'est Isaac Del Toro qui a gagné l'étape, sa première sur le Tour de France. Victoire offerte par son coéquipier Tadej Pogacar. Jonas Vingegaard, lui, reste maillot jaune. En ce qui concerne le premier français, c'est Paul Sexas qui est sixième. Il est à 42 secondes du maillot jaune.
4: Ouais, il s'est fait peur d'ailleurs, notre français, parce que je ne sais pas si vous avez vu les images, mais il y a une voiture qui s'est rabattue sur lui. Il a frôlé la catastrophe. Heureusement, il a pu arriver à l'arrivée sans trop de dégâts, en tout cas au classement, 42 secondes derrière effectivement Jonas Vingegaard. Et attention, parce qu'on parle beaucoup du jeune Paul Sexas, mais le jeune Isaac Del Toro aussi est assez impressionnant, même si il va surtout servir son lieutenant forcément Tadej Pogacar. On termine avec le football. Laurie, l'Angleterre qui élimine le Mexique, pays hôte.
3: Et oui, victoire il y a à peu près une heure de l'Angleterre, 3-2 contre le Mexique.
4: Match impressionnant, ouais.
3: Autre match, la Norvège qui élimine le Brésil, la Norvège qui fonce en quart de finale, victoire 2-1, doublé de Erling Haaland, et un match qui s'est terminé avec beaucoup d'émotions pour Neymar qui était en larmes puisqu'il a annoncé la fin de sa carrière internationale avec le Brésil.
4: Là, qui a marqué un but. Qui a marqué un but, hein, mais ça n'a pas suffi effectivement à sauver le Brésil. On verra ce qu'il en sera donc en tout cas pour la Norvège qui impressionne, qui continue d'impressionner, qu'on a battu, hein, en phase de poule.
3: Oui, ah c'est vrai.
4: Non, mais je le rappelle, on a fait mieux que le Brésil. Voilà,
3: tout déjà. À fait.
0: C'était votre journal de 7h. L'information reviendra tout à l'heure à 7h30 pour le flash d'information régionale. 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
0: Jean-Marie. Et à 7h10, on vous dit bienvenue à vous qui nous rejoignez sur Job et Music. Et oui, en ce lundi matin, pendant que certains profitent de leur première grasse matinée de vacances. Ah, ça fait du bien. Ben oui, d'autres sont déjà sur la route, mais oui. Un grand bonjour, justement, aux chauffeurs, aux soignants, aux agents de sécurité, aux boulangers, enfin, tous ceux et toutes celles qui font tourner la Guada del Lobe. Il y en a un bon petit paquet. Alors, on démarre cette deuxième heure de Morning Tonic Utile avec Criminel qui arrive dans un instant, et ensuite, on prendra la direction de l'univers de Naika avec 6:45, juste avant de retrouver la chronique conso. Bon lundi matin, bon début de journée sur Job et Musique.
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0: conseils qu'on vous donne. C'est la chronique conso qui arrive. Elle revient dans un instant, cette musique. Et juste après, on se fera l'horoscope de ce lundi.
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2: La téléassistance pour les seniors est pour moi absolument nécessaire car elle permet l'autonomie des personnes âgées.
3: La téléassistance pour les seniors, ça m'évoque la sécurité. Par exemple, j'ai une grand-mère donc, qui est diabétique et puis elle bénéficie de la téléassistance pour le coup. Et pour moi, je me dis bah, tant mieux parce que si jamais il lui arrive quelque chose, elle a juste à appuyer sur le bouton.
4: Aujourd'hui, Consomag vous dit tout sur la téléassistance destinée aux seniors. Bracelet ou médaillon, le système de téléassistance permet à celui qui le porte de déclencher par une simple pression un signal à la centrale d'écoute du prestataire. Grâce au boîtier, le téléopérateur peut alors dialoguer avec la personne pour connaître le motif du déclenchement. Pas besoin de décrocher le téléphone, et c'est là tout l'intérêt de la téléassistance qui fonctionne 24 heures sur 24 et 7 jours sur 7.
5: Si la centrale téléphonique ne réussit pas à joindre la personne qui a déclenché le boîtier, elle appelle d'abord les proches, mentionnés au contrat, comme un membre de la famille ou un voisin. À ce titre, toute personne choisie doit avoir les clés du domicile et tous les codes d'accès. Si aucun ne répond, la centrale prévient alors les secours.
4: Un service de téléassistance coûte entre 20 et 30 euros par mois. Organismes privés ou structures associatives, il existe de nombreux opérateurs qui proposent la téléassistance. Vous pouvez aussi vous renseigner auprès des services sociaux de votre mairie, de votre conseil départemental ou encore de votre caisse de retraite qui peuvent avoir leur propre service. Sachez que faire appel à un opérateur déclaré au titre des services à la personne permet d'obtenir une réduction d'impôt de 50% de la dépense. De plus, une aide supplémentaire peut être accordée par votre conseil départemental, donc n'hésitez pas à le contacter.
5: Quel que soit votre choix, lisez attentivement votre contrat avant de le signer, afin de vérifier plusieurs points. Contient-il des options payantes? Quels sont les coûts d'installation et de maintenance? Quelle est la durée du contrat? Et enfin, quelles sont les conditions de résiliation?
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0: 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Il est déjà 7h22. Jérôme qui est prêt pour la deuxième édition de votre horoscope tout à l'heure à 7h24 précis. Ça sera la revue de presse et puis l'info qui reviendra tout à l'heure, je vous l'ai dit, à 7h30. Ben, cette heure-ci, c'est Jérôme qui est là, qu'on retrouve tout de suite pour les astres, ce que vous réservent les astres, ce que vous annoncent les astres aujourd'hui. Peut-être une belle journée, ou sait-on jamais, un départ en vacances de dernière minute. Allez, l'horoscope, c'est avec Jérôme et on partira avec le son latino de Farruko juste après.
1: Bonjour à tous, l'horoscope de ce lundi. On débute avec les béliers. Vous êtes au summum de votre créativité. Les béliers, c'est le moment propice pour développer vos projets personnels. Taureau, il y a de la confusion dans votre relation. Exprimez vos sentiments pour mettre les choses à plat. Gémeaux, aujourd'hui, vous aurez les cartes en main pour œuvrer dans le bon sens. Les cancers, vous êtes ouverts et sans préjugés. On aime passer du temps en votre compagnie. Lion, parfois il faut faire des concessions, vous ne pouvez pas tout avoir. Les vierges, vos doutes sont balayés par votre détermination. Le week-end vous a fait du bien et ça se voit. Balance, vous êtes une source d'inspiration pour les autres. Les balances, vous incarnez le succès et le talent à merveille. Scorpion, d'anciennes querelles refont surface, ne cédez pas à la provocation. Sagittaire, avec vous les journées sont bien remplies, vous êtes inépuisables. Les Capricornes, votre bienveillance est votre meilleur atout. En ce lundi, vous savez écouter les autres quand ils ont besoin d'attention. Verseau, cette journée vous réserve son lot de surprises, il est temps de saisir les belles occasions. Et enfin les Poissons, vous ne vous imposez aucune limite, les Poissons, vous visez toujours plus haut. Avec tout ça, très bon début de semaine, très bon lundi.
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0: 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Allez, 7h24 sur Job & Musique, c'est l'heure de retrouver votre revue de presse. Il est temps de faire un tour de l'actualité avec la revue de presse, aujourd'hui avec Albin Texera.
3: Bonjour.
4: Bonjour Benjamin, bonjour à tous.
3: À la revue de presse cette semaine, c'est avec vous et on commence par ce coup de tonnerre du côté de la Dépêche du Midi où on découvre du nouveau dans l'affaire Jubilard.
4: Oui, 5 ans après son incarcération, Cédric Jubilard reconnaît enfin sa responsabilité dans la mort de son épouse Delphine. Dans une lettre manuscrite remise à son avocat, maître Pierre de Buisson, Cédric Jubilard formule des aveux détaillés. Il m'a remis un écrit détaillé en formulant des aveux de culpabilité, affirme l'avocat. Il reconnaît avoir utilisé son véhicule pour transporter le corps et se dit prêt à indiquer où se trouve la dépouille. Il conteste toutefois certains éléments de l'enquête. Ce revirement intervient à 2 mois de son procès en appel qui doit s'ouvrir le 21 septembre à Toulouse. La justice va devoir reprendre l'instruction depuis le début.
3: Ouais, on poursuit cette revue de presse avec du côté du Parisien aujourd'hui en France, Albin. Eh bien, cette enquête exclusive qui touche à l'espionnage et à la Corse.
4: Le renseignement militaire russe, le GRU, aurait tenté d'approcher des indépendantistes corses via une association française, SOS Donbass, basée à Pau. Au cœur de l'affaire, une personne, Anna Novikova, fondatrice de cette association humanitaire, soupçonnée d'espionnage et d'ingérence pour le compte de Moscou. Son bras droit, Vincent Perfetti, qui se décrit lui-même comme corse de sang et russe de cœur, aurait été chargé d'établir un contact avec le parti indépendantiste corse nationé à la demande d'agents russes. Objectif présumé, préparer d'éventuelles actions communes qualifiées de corso-russes. Vincent Perfetti a été mis en examen pour trahison. Il conteste ces accusations, mais selon nos confrères, cette enquête serait déjà l'une des plus importantes menées par la DGSI sur les ingérences russes en France depuis le début du conflit ukrainien.
3: Et on termine, histoire assez dingue, on termine, Albin, avec le sport, l'Équipe qui fait sa une sur le Tour de France aujourd'hui.
4: Plaisir d'offrir, voilà le titre choisi par le quotidien sportif en référence à la victoire du jeune prodige mexicain Isaac Del Toro. Sauf que la vraie histoire, elle est ailleurs, parce que Tadej Pogačar, son propre coéquipier, aurait largement pu lever les bras à sa place, mais non, pas de sprint, pas de bataille. Il a tout simplement offert la victoire à son coéquipier, un cadeau royal.
3: C'est rare qu'il fasse des cadeaux en plus.
4: Ouais, mais pourquoi Pogačar, il l'a fait? Parce qu'on va voir si le proverbe va aller jusqu'au bout. Plaisir d'offrir, joie de recevoir. Et réponse lors de la bataille pour le classement général, où le Mexicain va forcément devoir aider Tadej Pogačar pour aller chercher le maillot jaune.
3: Un jeune Mexicain, parce que c'est vrai qu'on parle beaucoup, en l'occurrence, de Paul Sexas, mais Isaac Del Toro aussi, c'est du cause. costaud et effectivement Pogacar aura besoin
4: beaucoup
3: de lui.
4: Fans. Ouais. Beaucoup de fans mexicains au départ à Barcelone qui étaient venus 4-5 jours pour venir le voir, et ben ils ont été servis avec cette victoire d'étape.

0: RB Musique, votre chronique santé qui arrivera dans un instant, mais 7h30, c'est l'heure de retrouver les grands titres du jour, les grands titres qui sont là pour vous permettre de commencer votre journée bien informée. On repartira avec le meilleur de la musique, avec Zenani.
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2: Bonjour, vos infos locales pour ce lundi 6 juillet, deux mois après le rejet de ses comptes lors d'une assemblée générale. La Fédération départementale des chasseurs de Guadeloupe ne sort pas de la tourmente. Plusieurs membres réunis sous la bannière d'un groupement baptisé Collectif des chasseurs sentinelles multiplient en effet les procédures. Ce collectif a écrit au préfet en lui demandant de procéder à un audit sur les trois derniers exercices afin de faire toute la lumière sur la gestion des affaires de la Fédération. Les 124 contestataires soutiennent que la direction a produit deux versions des comptes annuels avec un écart de 500 000 euros de résultats négatifs. Il dénonce également des placements financiers à haut risque ayant entraîné une perte sèche de 780 000 euros. Un front commun des élus guadeloupéens au sujet de la crise de l'eau. Les présidents des deux principales collectivités, celui de l'Association des maires ainsi que les 7 parlementaires de l'archipel, réclament dans un courrier adressé au président de la République et au Premier ministre un engagement fort. S'appuyant sur les résolutions adoptées lors du congrès des élus du 24 juin, ils leur demandent de s'engager sur plusieurs mesures, notamment la mise en place d'une opération d'intérêt national avec une participation de l'État à hauteur de 70% des investissements nécessaires. Également souhaité une autre participation de l'État, un pacte de solidarité financière destiné à couvrir le déficit d'exploitation du syndicat de l'eau à hauteur de 14 millions d'euros. À Capesterre-Belle, à l'initiative de la municipalité, plusieurs centaines de personnes, proches des victimes, habitants, élus et anonymes, se sont rassemblés samedi matin pour rendre hommage aux deux jeunes femmes tuées par balle le 30 juin dernier et pour apporter leur soutien aux blessés. Au moins 15 coups de feu ont été tirés lors de cette attaque. Survenue devant un commerce, les tirs ont coûté la vie, rappelons-le, à deux femmes âgées de 31 et 38 ans. L'une d'elles était la mère d'un enfant de 6 ans qui a été blessé. 41 canots ont rallié Mornalo à Port-Louis hier au terme de la deuxième étape du Tradi Tour 2026, une étape qui a été remportée par Fabien Delporte devant Daryl Garçon et Steven Foy. Depuis vendredi, le maillot jaune est sur les

0: épaules de l'équipage mené par Hugo Tellier. C'est la fin de ce flash, une très bonne journée à toutes et à tous.
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2: Bonjour, cyclisme, la troisième étape du Tour de France qui doit s'achever aujourd'hui dans les Pyrénées-Orientales est finalement maintenue mais aménagée en raison de l'incendie sur le territoire français. La caravane publicitaire ne circulera pas. Le dispositif sera limité au passage des seuls coureurs et des véhicules indispensables à l'organisation de l'épreuve. Le préfet du département a précisé que le public était invité à ne pas se rendre aux abords du parcours ni sur le site de l'arrivée aux Angles. Par ailleurs, hier, c'est Isaac Del Toro qui a remporté la deuxième étape devant son coéquipier Tadej Pogacar qui lui a offert la victoire à Barcelone. Jonas Vingegaard conserve le maillot jaune. Tennis, Félix Auger-Aliassime va égaler son meilleur résultat à Wimbledon alors qu'il est resté sur 4 saisons sans faire mieux que le deuxième tour. Le natif de Montréal va renouer avec les quarts de finale sur le gazon londonien après avoir battu difficilement hier Alejandro Davidovich Fokina. Une rencontre qui a vite tourné au bras de fer entre deux joueurs solides au service. Le Canadien sera bien au rendez-vous donc des quarts de finale avec un certain Novak Djokovic qui sera son adversaire. Dans le tableau féminin, un mois après avoir chuté contre Arina Sabalenka, Roland Garros, Naomi Osaka s'est imposée face à la numéro 1 mondiale hier. À la deuxième balle de match, la japonaise a scellé le sort de la rencontre 6-2, 7-6 en 1h29. Elle rejoint Carolina Mukova en quart de finale. Formule 1 à l'issue d'une course marquée par les problèmes d'Andrea Kimi Antonelli, Charles Leclerc a remporté le Grand Prix de Grande-Bretagne devant George Russell et Lewis Hamilton. Lando Norris termine au pied du podium alors qu'Esteban Ocon n'a pu faire mieux que la 14e place. Pierre Gasly prend le point de la 10e place avec cette victoire. Charles Leclerc déloge Lando Norris de la 4e place et fait le plein de confiance après une période troublée, ce qu'il aura l'opportunité de confirmer dans 2 semaines sur le tracé réputé de Spa-Francorchamps. C'est la fin de ce flash sport, une très bonne journée à toutes et à tous.
3: Et ce dimanche 5 juillet, les courses ont lieu sur l'hippodrome de Saint-Cloud. Le tiercé quartet Quintet Plus se déroulera dans la 3e course, épreuve de plat. 1600 mètres à parcourir, l'handicap des Hauts-de-Seine, départ prévu à 15h15 avec 16 partants. Voici les favoris du jour, le 5, Monsieur Fleurant, le 4, Alf Alf, le 15, Duty, le 14, Trophane, le 10, Sissio Boy. On complète cette combinaison avec le 3, Olympic Message, le 8, Kraskov et le 2, Félix Ozorme. Notez le 5, le 4. Le 15, le 14, le 10, le 3, le 8 et le 2. Le jeu simple avec le 5 gagnant, le 4 et le 15 en placé. 5, 4, 15, 14, 10, 3, 8 et 2. Bonne chance et à demain.
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0: Sur Bimusic, dans une poignée de secondes, il sera déjà 7h43. C'était Léa Chourance avec Allez pas loin. On va passer à la chronique santé. On va vous parler de la bipolarité.
1: Place à la santé.
2: Bonjour, les troubles bipolaires se caractérisent par l'alternance d'épisodes d'excitation et de dépression intense. Mais y a-t-il des prédispositions à cette pathologie? La réponse du docteur Marc Masson, il est psychiatre.
3: Ce n'est pas une maladie génétique au sens où c'est pas un gène qui fait qu'on va développer la maladie, pas du tout. C'est un ensemble de facteurs, mais au sein de ces facteurs, il y a des facteurs génétiques qui vont faire que notre cerveau, c'est 100 milliards de neurones, il y a des régions du cerveau qui sont impliquées dans la production et la régulation des émotions. Eh bien, les réseaux neuronaux dans ces régions particulières du cerveau vont être en quelque sorte plus fragiles. Et ça, ça va être une prédisposition fondamentale pour la maladie. Alors, si on a cette prédisposition, on va ou non la déclencher selon les événements de notre vie, selon les stress auxquels on va être confronté, selon les toxiques que l'on va prendre ou pas.
2: Toutes nos chroniques sont à retrouver sur la chaîne YouTube de Place à la Santé ou sur notre page Facebook. À demain.

Job et musique, il est bientôt 7h, fin déjà de cette deuxième heure de Morning Tonic Utile. Merci à vous d'être avec nous. Et puis, si vous êtes en vacances, profitez encore une fois pleinement de ces vacances. Si vous êtes encore au travail, vous dites, hein, allez, le jour viendra un peu de ces vacances. Bon, on termine cette heure avec le meilleur de la musique. Voici Mika Bem, un titre, allez, pour vous donner de la force pour attaquer cette nouvelle

0: Bienvenue à vous qui nous écoutez sur les 99.4, 8h du matin.
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0: Bienvenue chez nous, bienvenue sur Job et Musique. Voici la troisième édition de votre journal avec vous, Laurie et Benjamin. Bonjour.
2: Bonjour Benjamin, bonjour à tous.
3: Une vingtaine d'incendies au total sont en cours actuellement en France. Dans les Pyrénées-Orientales, les habitants appelés à évacuer sont sous le choc. Les autres titres de l'actualité, Laurie.
2: Les fortes chaleurs, on l'a vu avec Rémi André, sont de retour. Plus de 40 degrés déjà atteints hier et nos animaux souffrent particulièrement de ces fortes températures. Coup de théâtre judiciaire, Cédric Jubilard a avoué sa culpabilité dans une lettre à son avocat. On y revient dans un instant. Et puis Emmanuel Macron se rend aujourd'hui à Damas, premier chef d'État occidental à aller en Syrie depuis la chute de Bachar el-Assad.
3: Mais tout d'abord, cet incendie de grande ampleur dans les Pyrénées-Orientales. 4500 hectares ont déjà été détruits.
2: Les habitants de 26 communes sont appelés à évacuer selon la préfecture, soit 10 500 personnes dans les secteurs de Isle-sur-Tête, Rodez ou Boulternère. C'est à une trentaine de kilomètres à l'ouest de Perpignan après avoir quitté sa maison. Pierre-Yves, habitant d'Isle-sur-Tête, est encore sous le choc.
4: Je viens de quitter ma maison il y a à peu près une petite demi-heure. J'étais au croisement de la route de Montalba et Bellesta, il y avait encore plusieurs camions de pompiers. Donc comme je voyais le feu se rapprocher, je suis allé chez moi récupérer mes animaux, mes chats et quelques affaires parce que je voyais qu'il valait mieux évacuer rapidement. Et en sortant de chez moi, j'ai dit je vais faire à nouveau un petit tour au parking du croisement là pour voir. Et à ma grande surprise, il n'y avait plus personne. J'étais tout seul avec le feu autour de moi. Donc évidemment, j'ai fait demi-tour et je suis parti en direction de Bellesta.
2: Un incendie qui a également gravement blessé un civil et un pompier. Ce sont 700 soldats du feu et de son véhicule mobilisés. Conséquence également de cet incendie dans les Pyrénées-Orientales. La troisième étape du Tour de France qui doit relier Granollers en Espagne aux Angles dans le département est maintenue, mais elle se fera sans caravane avec le public invité à ne pas venir assister au passage des coureurs. Et le maire des Angles, Michel Poudade, qui accueille l'arrivée de l'étape, regrette cette décision. Une double peine pour lui qui tient l'hôtel du Coq d'Or dans le village de 600 habitants.
5: On est en colère contre cette décision parce que tout était prêt, parce que sur les 30 kilomètres qui vont se faire en France, je pense qu'on aurait pu assurer la sécurité et tout. Alors c'est vrai que il y a des gens en difficulté, mais je pense qu'on rajoute beaucoup plus de difficultés aussi. J'ai vu toute la journée des enfants qui étaient heureux de voir la caravane, de voir les coureurs, des populations. Hein, aujourd'hui, sur les Angles, on a 12 000 personnes qui attendaient cet événement et qui sont aussi déçus. On a eu quelques annulations ce soir de personnes qui devaient arriver un peu plus tard et qui ne viendront pas. Il est vrai que, pour moi, il nous manquera 30% du chiffre d'affaires.
2: Et ce sont en tout une vingtaine de feux actuellement en cours en France, parmi les plus importants dans le Gard. L'incendie qui a détruit 540 hectares près de Lédenon a été fixé hier soir. Dans la Drôme, un incendie est en cours. Il a parcouru près de 550 hectares en trois jours dans un secteur inhabité et difficilement accessible.
3: La France sous une nouvelle vague de chaleur. On le disait il y a quelques instants avec Rémi. 40 degrés attendus sur l'ouest ainsi que sur le Languedoc-Roussillon.
2: Avec 16 départements en vigilance orange canicule, un passage dans la semaine à une vigilance rouge et même possible. Avec ces températures, les refuges pour animaux sont eux aussi obligés de s'adapter. Les chats et surtout les chiens supportent mal la chaleur, Lionel Maillet.
6: Ça va mon petit Milou? T'as chaud mon cœur?
7: Même à l'ombre, le mercure dépasse les 30 degrés et ce fox terrier souffre énormément.
6: Oui, il tire la langue. C'est vrai que c'est très très dur, même sans fournir d'efforts. C'est un vrai petit papy, il a plus de 14 ans, il est cardiaque, donc la chaleur pour lui c'est un vrai risque.
7: Alexia, l'assistante vétérinaire, prend toutes les précautions.
6: On va essayer de te rafraîchir un petit peu. Regarde mon bébé, est-ce que tu veux de l'eau? Fraîche mais pas trop, parce que ça fait comme nous si on boit de l'eau glacée alors qu'on a chaud, ça fait mal au ventre. Et on a des petites piscines avec le petit fond d'eau. On va le poser dedans. Ça va lui permettre de rafraîchir ses coussinets, sachant que les chiens transpirent pas tout à fait comme nous, donc c'est très important de leur rafraîchir les papattes.
7: Voilà pourquoi les 300 boxes de ce refuge sont humidifiées. Magali Dublé, la directrice de la SPA de Marseille.
8: Nous avons installé des brumisateurs. C'est du béton par terre, donc ils sont quand même assez à l'ombre, et les chats ont le brumisateur sur eux, ça leur fait de la fraîcheur. Bon, ouais, les chats, comme les chiens, ils sont sensibles à la chaleur. Alors les chats, moins sensibles que les chiens, évidemment, hein, commencent à pas être bien, à faire des malaises.
7: Le danger, ce sont aussi tous les animaux laissés dans les voitures.
8: Ils ouvrent un petit peu, ils mettent un petit peu d'eau, et puis ils pensent qu'il y en a pour un quart d'heure, c'est pas grand-chose, mais un quart d'heure avec cette chaleur, ça monte à 60-70 degrés dans la voiture. Oui, il peut y avoir des morts, bien sûr.
7: Pour éviter d'en arriver là, la SPA agit parfois avant l'arrivée de la police, en brisant les vitres des véhicules.
2: Et dans ce contexte de canicule, la motion de censure déposée par le groupe écologiste pour dénoncer l'inaction climatique du gouvernement sera soumise aujourd'hui au vote des députés. Mais sans le soutien du Rassemblement national qui a annoncé ne pas voter cette motion de censure, elle n'a aucune chance d'être adoptée.
3: C'est l'information de la matinée sur le plan judiciaire. Cédric Jubilard reconnaît sa responsabilité dans la mort de sa femme Delphine dans une lettre adressée à son avocat.
2: Selon les informations de la Dépêche du Midi, Cédric Jubilard a adressé une lettre manuscrite à l'un de ses avocats, un maître Pierre Debuisson. Il y reconnaît une dispute qui aurait dégénéré avec des insultes qui auraient fusé. Cédric Jubilard se tient prêt à livrer à la justice les informations nécessaires pour localiser le corps de Delphine et donner une sépulture à la mère de ses deux enfants. Ses aveux écrits pourraient contraindre la justice à repartir de zéro et rendent donc incertain la tenue du procès en appel de Cédric Jubilard qui était prévu le 21 septembre prochain, dans deux mois. En première instance, il avait été condamné à 30 ans de réclusion criminelle.
3: Laurie, après le Louvre, le musée Lalique en Alsace, victime d'un cambriolage. Plusieurs millions d'euros de bijoux ont été dérobés.
2: Le musée situé à Wingen-sur-Moder a été la cible d'un cambriolage hier matin vers 5h30. C'est l'un des membres du personnel d'entretien qui a découvert le cambriolage en arrivant en premier dans le musée. Selon le maire de la commune, les alarmes se sont mises en route comme il faut, mais la société de télésurveillance n'est pas intervenue de suite et n'a pas prévenu les gendarmes. Ce sont au total une vingtaine de bijoux qui ont été dérobés. Le préjudice est estimé à plusieurs millions d'euros, possiblement 4 millions. C'est toujours un préjudice en cours d'estimation.
3: L'actualité à l'international, Laurie, le président de la République, Emmanuel Macron, qui se rend aujourd'hui en Syrie. C'est une première pour un président français depuis 2009.
2: La dernière visite, c'était Nicolas Sarkozy en 2009. Visite prévue aujourd'hui sur le chemin du sommet de l'OTAN en Turquie. C'est également la première visite d'un président d'un pays membre de l'Union européenne depuis la chute du régime de Bachar el-Assad en décembre 2024. On écoute Adel Bakawan, directeur de l'Institut européen pour les études du Moyen-Orient et de l'Afrique du Nord, qui nous décrypte les enjeux d'une telle visite.
9: On est dans la période où le processus de la reconstruction à plusieurs échelles, politique, sociale, culturelle et même matérielle. La reconstruction de la Syrie est estimée à 500 milliards de dollars. Et donc oui, la France souhaite participer à cette reconstruction du Moyen-Orient, à l'ensemble du Moyen-Orient, notamment après la guerre des États-Unis, Israël contre la République islamique d'Iran. Une nouvelle reconfiguration du Moyen-Orient se met en place et la France souhaite y participer.
3: Laurie, on ouvre la page sport avec la troisième étape du Tour de France.
2: Et on l'a dit, le peloton quitte l'Espagne vers les Angles dans les Pyrénées-Orientales, étape de près de 196 km. Et on l'a dit, sur sa partie française, les 50 derniers kilomètres sans caravane et avec le moins de public possible.
3: À cause des incendies, effectivement.
2: Exactement. Alors hier, c'est Isaac Del Toro qui a gagné l'étape, sa première sur le Tour de France. Victoire offerte par son coéquipier Tadej Pogacar. Jonas Vingegaard, lui, reste maillot jaune. En ce qui concerne le premier français, c'est Paul Sexas qui est sixième. Il est à 42 secondes du maillot jaune.
3: Ouais, il s'est fait peur d'ailleurs, notre français, parce que je ne sais pas si vous avez vu les images, mais il y a une voiture qui s'est rabattue sur lui. Il a frôlé la catastrophe. Heureusement, il a pu arriver à l'arrivée sans trop de dégâts, en tout cas au classement. 42 secondes derrière, effectivement, Jonas Vingegaard. Et attention, parce qu'on parle beaucoup du jeune Paul Sexas, mais le jeune Isaac Del Toro aussi est assez impressionnant, même si il va surtout servir son lieutenant, forcément Tadej Pogacar. On termine avec le football. Laurie, l'Angleterre qui élimine le Mexique, pays hôte.
2: Victoire, il y a à peu près une heure. de l'Angleterre 3-2 contre le Mexique.
3: Match impressionnant, ouais.
2: Autre match, la Norvège qui élimine le Brésil. La Norvège qui fonce en quart de finale. Victoire 2-1, doublé de Erling Haaland. Et un match qui s'est terminé avec beaucoup d'émotions pour Neymar qui était en larmes puisqu'il a annoncé la fin de sa carrière internationale avec le Brésil.
3: Et qui a marqué un but. Qui a marqué un but, hein, mais ça n'a pas suffi effectivement à sauver le Brésil. On verra ce qu'il en sera donc en tout cas pour la Norvège qui impressionne, qui continue d'impressionner, qu'on a battu, hein, en phase de poule.
2: Oui, ah c'est vrai.
3: Non, mais je le rappelle, on a fait mieux que le Brésil. Voilà,
2: tout déjà. À fait. Bon.
0: Il fallait retenir de l'info pour ce lundi matin. 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
0: Jean-Marie. En tous les cas, merci de commencer cette nouvelle journée avec nous sur Job et Musique. Mais oui, vous avez bien raison. Et vous, les vacanciers, oui, les vacanciers, ben, commencent peut-être leur journée tranquillement. Mais ouais, c'est con ça. Mais nous avons aussi une petite pensée pour tous ceux et toutes celles qui sont déjà au travail. Alors, que vous soyez sur la route, au bureau ou encore en train de prendre le premier café, on est là, on est bien présent pour vous accompagner jusqu'à 9h. La suite de vos hits, c'est maintenant. Et oui, mon histoire de JV Avax qui arrive. Et juste après, on se fera du Coco Loco de soleil. Très belle matinée à tous.

0: nous sommes aujourd'hui le lundi, je vous l'ai dit, le lundi 6 juillet. Nous fêtons donc les Mariettes. Bonne fête encore une fois à vous, si vous vous prénommez Mariette. Il est quasi 8h14 pratiquement, hein. C'est l'heure de retrouver aujourd'hui l'info insolite. Notre info insolite, oui, une histoire, vous savez, étonnante, amusante, mais complètement improbable. De quoi démarrer une journée avec le sourire. Et puis la musique, elle revient juste après. Ce sera Hiro avec son Baby Girl sur Job & Music.
1: Bonjour à tous, dont l'info insolite du jour. Son compagnon la demande en mariage au Leclerc où ils travaillent tous les deux. En Dordogne, un employé d'un Leclerc a demandé en mariage sa compagne, caissière, dans le magasin, sous les applaudissements des clients. Une surprise réussie. Il y a quelques jours, un employé du Leclerc de Sarlat, en Dordogne, a demandé en mariage sa femme, caissière dans le même magasin, devant de nombreux clients. Un moment émouvant que l'établissement a partagé sur sa page Facebook qui cumule plusieurs milliers de vues. J'étais très ému, je ne m'attendais pas du tout à ce qu'il fasse ça avec autant de monde. Et puis on était vraiment dans un rush à ce moment-là, on ne s'ennuyait pas à confier la femme. Elle et son futur mari se connaissent depuis 20 ans, ils sont en couple depuis 11 ans et sont parents de deux enfants qui les ont d'ailleurs poussés à se marier. On a l'intention de faire un petit mariage, alors je me suis dit autant que la demande soit en conséquence qu'elle compense le petit mariage, a expliqué le papa de famille qui travaille au rayon boulangerie de ce centre Leclerc. Une fois son idée trouvée, il a demandé l'autorisation à son patron et a mis ses collègues dans la confidence. Au moment venu, caché dans un rayon, il a pris le micro du magasin pour faire une annonce et prévenir sa compagne qu'il se dirigeait vers sa caisse. Comme on le voit dans la vidéo, il lui a ensuite fait sa demande et elle a dit oui. C'était plein d'émotions, plein de stress. Elle était tellement son voix qu'elle n'a pas répondu tout de suite, a-t-il raconté sur cette vidéo. On voit effectivement la femme pleine d'émotions face à cette demande en mariage inattendue, célébrée par les applaudissements de nombreux clients, bien que gênée par le monde. Elle a tenu à saluer l'initiative de son conjoint. C'est courageux de le faire devant autant de monde. Franchement, il a fait très fort. Je ne risque pas d'oublier, a-t-elle conclu. On leur souhaite évidemment tout le bonheur du monde. On se retrouve très vite avec d'autres infos insolites.
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0: Elle vient d'arriver dans nos studios, elle est en train de préparer ses cordes vocales. Rima qui arrivera tout à l'heure à partir de 9h, entre 9h et midi pour la radio de l'emploi. Mais là, il est déjà 8h30 à suivre dans votre morning tonique utile. La revue de presse qui arrivera tout à l'heure. Et puis l'appel trop con de Martin en fin d'heure. Mais là, dans l'immédiat, voici le flash d'information régionale. Oui, tout savoir dans l'actualité près de chez vous. Et juste après, on repartira avec un grand classique zouk souvenir. Oui, Princess Lover qui va arriver avec Mon Soleil sur Job et Music.
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2: Bonjour, vos infos locales pour ce lundi 6 juillet, 2 mois après le rejet de ses comptes lors d'une assemblée générale. La Fédération départementale des chasseurs de Guadeloupe ne sort pas de la tourmente. Plusieurs membres réunis sous la bannière d'un groupement baptisé Collectif des Chasseurs Sentinelles multiplient en effet les procédures. Ce collectif a écrit au préfet en lui demandant de procéder à un audit sur les 3 derniers exercices afin de faire toute la lumière sur la gestion des affaires de la Fédération. Les 124 contestataires soutiennent que la direction a produit 2 versions des comptes annuels avec un écart de 500 000 euros de résultats négatifs. Il dénonce également des placements financiers à haut risque ayant entraîné une perte sèche de 780 000 euros. Un front commun des élus guadeloupéens au sujet de la crise de l'eau, les présidents des 2 principales collectivités, celui de l'Association des maires ainsi que les 7 parlementaires de l'archipel réclament dans un courrier adressé au président de la République et au Premier ministre un engagement fort. S'appuyant sur les résolutions adoptées lors du congrès des élus du 24 juin, il leur demande de s'engager sur plusieurs mesures, notamment la mise en place d'une opération d'intérêt national avec une participation de l'État à hauteur de 70% des investissements nécessaires, également souhaité une autre participation de l'État. À un pacte de solidarité financière destiné à couvrir le déficit d'exploitation du syndicat de l'eau à hauteur de 14 millions d'euros. À Capesterre-Belle, à l'initiative de la municipalité, plusieurs centaines de personnes, proches des victimes, habitants, élus et anonymes, se sont rassemblés samedi matin pour rendre hommage aux 2 jeunes femmes tuées par balle le 30 juin dernier et pour apporter leur soutien aux blessés. Au moins 15 coups de feu ont été tirés lors de cette attaque. Survenue devant un commerce, les tirs ont coûté la vie, rappelons-le, à 2 femmes âgées de 31 et 38 ans. L'une d'elles était la mère d'un enfant de 6 ans qui a été blessé. 41 canots ont rallié Mornalot à Port-Louis hier au terme de la 2e étape du Trady Tour 2026, une étape qui a été remportée par Fabien Delporte devant Daryl Garçon et Steven Foy. Depuis vendredi, le maillot jaune est sur les épaules de l'équipage mené par Hugo Tellier. C'est la fin de ce flash, une très bonne journée à toutes et à tous.

0: 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Le son de Teddy Axel qui arrive dans un instant, mais là, place à la revue de presse. On fait, oui, carrément un dernier tour de l'actualité. La revue de presse aujourd'hui, les principaux titres que titrent les journaux sont à découvrir tout de suite. C'est avec vous, Alban Texera.
1: Bonjour.
2: Bonjour Benjamin, bonjour à tous.
1: La revue de presse cette semaine, c'est avec vous et on commence par ce coup de tonnerre du côté de la Dépêche du Midi où on découvre du nouveau dans l'affaire Jubilard.
2: Oui, 5 ans après son incarcération, Cédric Jubilard reconnaît enfin sa responsabilité dans la mort de son épouse Delphine. Dans une lettre manuscrite remise à son avocat, maître Pierre de Buisson, Cédric Jubilard formule des aveux détaillés. Il m'a remis un écrit détaillé en formulant des aveux de culpabilité, affirme l'avocat. Il reconnaît avoir utilisé son véhicule pour transporter le corps et se dit prêt à indiquer où se trouve la dépouille. Il conteste toutefois certains éléments de l'enquête. Ce revirement intervient à 2 mois de son procès en appel qui doit s'ouvrir le 21 septembre à Toulouse. La justice va devoir reprendre l'instruction depuis le début.
1: Ouais, on poursuit cette revue de presse avec du côté du Parisien aujourd'hui en France, Albin. Eh bien, cette enquête exclusive qui touche à l'espionnage et à la Corse.
2: Le renseignement militaire russe, le GRU, aurait tenté d'approcher des indépendantistes corses via une association française, SOS Donbass, basée à Pau. Au cœur de l'affaire, une personne, Anna Novikova, fondatrice de cette association humanitaire, soupçonnée d'espionnage et d'ingérence pour le compte de Moscou. Son bras droit, Vincent Perfetti, qui se décrit lui-même comme corse de sang et russe de cœur, aurait été chargé d'établir un contact avec le parti indépendantiste corse nationé à la demande d'agents russes. Objectif résumé, préparer d'éventuelles actions communes qualifiées de corso-russes. Vincent Perfetti a été mis en examen pour trahison. Il conteste ces accusations, mais selon nos confrères, cette enquête serait déjà l'une des plus importantes menées par la DGSI sur les ingérences russes en France depuis le début du conflit ukrainien.
1: Et on termine, histoire assez dingue, on termine, Albin, avec le sport, l'équipe qui fait sa une sur le Tour de France aujourd'hui.
2: Plaisir d'offrir, voilà le titre choisi par le quotidien sportif en référence à la victoire du jeune prodige mexicain Isaac Del Toro. Sauf que la vraie histoire, elle est ailleurs, parce que Tadej Pogačar, son propre coéquipier, aurait largement pu lever les bras à sa place, mais non, pas de sprint, pas de bataille. Il a tout simplement offert la victoire à son coéquipier, un cadeau royal.
1: C'est rare qu'il fasse des cadeaux en plus.
2: Ouais, mais pourquoi Pogačar, il l'a fait? Parce qu'on va voir si le proverbe va aller jusqu'au bout. Plaisir d'offrir, joie de recevoir. Et réponse lors de la bataille pour le classement général, où le Mexicain va forcément devoir aider Tadej Pogačar pour aller chercher le maillot jaune.
1: Un jeune Mexicain, parce que c'est vrai qu'on parle beaucoup, en l'occurrence de Paul Sexas, mais Isaac Del Toro aussi, c'est du costaud. Et effectivement, Pogačar aura besoin
2: beaucoup
1: de lui.
2: Fans. Ouais. Beaucoup de fans mexicains au départ à Barcelone qui étaient venus 4-5 jours pour venir le voir. Et ils ont été servis avec cette victoire d'étape.

0: La Miss Barbie Cussy à l'instant sur Job et Musique.
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0: Et on profite d'ailleurs pour lui faire un gros bisou. Je sais qu'elle nous écoute ce matin. Gros bisou à toi, ma grande. Bon, allez, il est quelle heure? 8h53-54. Voici tout de suite l'appel trop con de Martin, mesdames, messieurs. Eh oui, quelques minutes de bonheur, mais oui. Eh oui, préparez-vous à sourire, préparez-vous à éclater de rire. Et juste après, on terminera cette émission avec un petit coup de musique latino avec Maluma. Tiens donc, voici tout de suite l'appel trop con de Martin.
2: Oui, monsieur Levasseur.
3: Ah non, pardon, bonjour monsieur, moi c'est monsieur Martin, la banque de Martinville.
2: Ah pardon, bonjour.
3: C'est qui ce monsieur Levasseur?
2: Monsieur Levasseur, c'est mon responsable.
3: Ok, alors attendez, je vais demander.
2: Mais vous voulez demander à qui?
3: Bah je vais demander à mon collègue qui me trouve votre responsable.
2: Non.
3: Martin, j'ai un monsieur au téléphone qui cherche son responsable.
2: Allô?
3: Oui, allô?
2: Allô, c'est pas du tout ça.
3: Ne quittez pas.
2: Non.
3: Il cherche un monsieur Levasseur.
2: Mais non, il n'y a pas de monsieur. Allô? Non.
3: Regarde en salle de réunion.
2: Non.
3: Monsieur Le Taser.
2: Non, vous n'avez pas compris.
3: Allô?
2: Allô?
3: Il n'est pas dans les bureaux, peut-être à la cafette. Bougez pas, je les appelle.
2: Non, vous avez pas... Allô?
3: Allô, ouais, c'est Martin. Je cherche un monsieur Le Tapeur qui est à la cafette.
2: Allô?
3: Bah, j'ai son employé au téléphone qui le cherche, donc il doit pas être loin.
2: Allô?
3: Allô?
2: Allô? Non, c'est pas du tout ça.
3: Bah, alors oui, je vous confirme, il n'est pas à la cafette non plus.
2: Mais c'est pas du tout ça, monsieur, ce que je vous dis. Là, le téléphone a sonné.
3: Oui, peut-être parce que je vous appelais.
2: Voilà, donc je vous écoute. Quelle est votre demande?
3: Ah oui, pardon. Monsieur Martin, banque de Martinville, je vais vous ouvrir un compte temporaire.
2: Je préfère que vous voyez ça avec monsieur Levasseur.
3: Ah oui, donc il faut vraiment que je le trouve. Attendez, bougez pas, je vais voir s'il est pas au parking.
2: Monsieur...
3: Martin pour la sécu parking.
2: Allô?
3: Je cherche monsieur le faxeur. Oui, allô?
2: Oui, ce que je veux...
3: Monsieur Martin! Ah, attendez, on m'appelle.
2: Allô?
3: Oh, bah vous avez du bol.
2: Non.
3: Ah bah si, apparemment monsieur le facteur ne travaille plus chez nous, mais j'ai trouvé son remplaçant.
2: Mais ça c'est pas le problème, monsieur.
3: Je vous le passe.
2: Mais monsieur Levasseur, c'est mon responsable à moi, je vous parle pas de quelqu'un de chez...
3: Bonjour monsieur, monsieur Martin à l'appareil, je reprends les dossiers de monsieur le passeur.
2: Monsieur, vous voulez bien me laisser parler?
3: Mais bien sûr.
2: Monsieur Levasseur est mon directeur.
3: Alors désolé, monsieur le viseur n'est plus chez nous.
2: Monsieur Levasseur est mon directeur.
3: Attendez, vous seriez pas en train de me dire que je me trompe?
2: Ah bah complètement.
3: Ah bah voilà, tu vas voir que c'est moi qui ai pas compris, bah voyons.
2: Non, vous avez rien compris, monsieur, dès le départ, vous avez rien compris. Depuis tout à l'heure, j'arrête pas de vous crier.
3: Ah oui, donc c'est ma faute?
2: Bah oui.
3: Ah d'accord, ah oui, vous avez dû vous dire, celui-là, il est vraiment...
2: Ah bah là, je me suis dit, wow, où est-ce que je suis tombée, là?
3: Ah bah vous avez dû vous dire, lui, il est quand même vraiment con, hein.
2: Ah bah un petit peu, là.
3: Ah bah merci beaucoup. Vous avez de la chance que ce soit un canular, sinon j'aurais pu me vexer.
2: Ah bon? C'est vrai?
3: Ah oui, je vous avais pas dit, c'est la radio.
2: Excellent.
3: Ouais, une radio d'ailleurs où on aime bien se marrer.
2: Ah.
3: Bah, je vous souhaite une belle journée, un très bel été.
2: Merci, c'est gentil.
3: Et au revoir monsieur.
2: Et au revoir madame.

c'était l'appel trop con de Martin. Déjà la fin de ce Morning Tonic utile. Merci en tous les cas d'avoir partagé votre réveil avec nous comme tous les matins. Profitez bien de cette période de vacances si vous avez la chance d'y être en tous les cas. Beaucoup de courage à ceux et celles qui travaillent. Allez, courage, courage, courage. Merci d'être toujours de plus en plus nombreux à choisir Job et Musique chaque matin. Je laisse la place à Arima pour la radio de l'emploi entre 9h et midi. Et nous, on se retrouve demain dès 6h. Excellente journée à tous.

0: Hello tout le monde et belle bonjour tout le monde, Rima avec vous ce matin. On se retrouve les amis pour la radio de l'emploi, votre radio numéro 1 sur l'emploi, la formation et l'insertion professionnelle. J'espère que vous vous portez bien ce lundi 6 juillet, que le week-end a été bon. Nous sommes ensemble, on débarre depuis 9h05, vous êtes bien sur Job & Music. C'est la radio qui vous accompagne aussi vers l'emploi. On a démarré cette belle matinée avec Vanessa Désiré et Sansinik en featuring avec Wendy. Tout de suite, on garde le sourire avec Dexter Mann et son entraînant En nous danser. Restez avec moi, de belles opportunités d'emploi vous attendent tout au long de cette matinée.
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0: Spike avec Girlfriend.
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0: Allez, on met le cap sur notre catalogue des métiers pour découvrir le métier de téléconseiller bancaire. Une rubrique qui peut donner des idées à celles et ceux qui souhaitent se reconvertir ou trouver leur voie. Ensuite, retour à la musique avec Dici pour L'Amou Pifo.
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2: Les téléconseillers de cette plateforme téléphonique ne travaillent pas dans une banque, et pourtant...
3: Il est indéniable qu'ils font partie de la banque. Ils font partie de la banque et ils font un vrai métier de conseiller, exactement comme ils le feraient en agence. Le média est différent, mais ils font exactement le même métier.
2: Que fait un téléconseiller ?
3: Un conseiller à distance traite des opérations courantes de nos clients.
4: D'accord. Donc je prends simplement vos coordonnées bancaires, madame. Votre code agence et votre numéro de compte.
2: Quoi d'autre, Caroline ?
4: On fait de l'information sur tous les produits que propose notre groupe. Donc ça peut être des crédits, des possibilités d'épargne.
2: Vous vendez ?
4: Oui, donc tout à fait. On vend des produits, on vend nos services.
2: Au téléphone ?
3: Il faut instaurer une relation de confiance, effectivement.
2: Qui exige quelles compétences ?
3: Des qualités, oui. Des compétences, non.
4: Du compte du client ?
2: Ce qui veut dire qu'un débutant peut...
3: Un débutant peut tout à fait se présenter chez nous. Des hommes, des femmes, des grands, des petits.
2: Et quelles qualités principales leur demanderiez-vous ?
3: C'est d'être calme. C'est d'être ouvert. Et d'être à l'écoute.
2: Qu'est-ce qui fait un bon téléconseiller, Caroline ?
4: Un bon téléconseiller, donc, c'est l'écoute, la patience, la capacité également à savoir où chercher les bonnes informations, analyser la demande du client pour savoir comment rechercher la réponse la plus adaptée. Donc, ce que je fais, c'est que je lui laisse immédiatement un message. Ce qu'il me faut simplement, c'est vos coordonnées téléphoniques afin qu'elle puisse vous recontacter.
2: De véritables satisfactions, Caroline ?
4: C'est le merci du client qu'on peut avoir en fin d'appel. Ou le client qui arrive parfois un petit peu pas rassuré et qui repart confiant. C'est très satisfaisant. Je vous remercie de votre appel, monsieur. Bonne journée, au revoir.
2: Merci, Caroline. À noter les possibles évolutions de carrière vers superviseur de plateforme ou conseiller ou chargé clientèle en agence.
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0: Et merci d'être avec nous. C'était Zouka avec Jolie.
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0: Allez, dans quelques secondes, place aux offres d'emploi du jour. Peut-être que le poste que vous cherchez est justement celui qui va être diffusé. Ouvrez grand les oreilles, préparez un stylo et surtout gardez votre confiance. Votre prochain emploi est peut-être à un clic. On écoute sur Job & Music.
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0: Et c'est du côté de Bemao que l'on recrute un vendeur en images et son. Numéro de l'offre 210 QBTB. Vos missions seront les suivantes: mettre en rayon les produits, dynamiser la surface des ventes, conseiller le client à assurer la vente, faire rentrer des produits en stock et faire du pressing et du facing. Numéro de l'offre, numéro 210 QBTB. Pour plus d'informations, n'hésitez plus à vous rapprocher de votre conseiller ou conseillère chez France Travail. Et c'est du côté de Bemao que l'on recrute un vendeur, une vendeuse en accessoires de la personne. Numéro de l'offre 210 RNBM. Vos missions seront d'accueillir, orienter, renseigner un public, vendre des produits ou des services, présenter et valoriser un produit ou un service, ainsi qu'organiser, aménager un espace de vente. Pour plus d'informations, n'hésitez plus à vous rapprocher de votre conseiller ou conseillère chez France Travail avec le numéro de l'offre 210 RNBM. Et c'est du côté de Saint-Claude que l'on recrute un vendeur ou une vendeuse en boulangerie, pâtisserie. Numéro de l'offre 210 MGTN. Vous aurez ici pour mission d'assurer le rangement et le stockage des commandes reçues en réserve et le facing des produits sur le lieu de vente. Accueillir les clients, présenter les produits et les conseiller en fonction de leurs besoins, ainsi que préparer les commandes avant d'effectuer l'encaissement. Pour plus d'informations, n'hésitez plus à vous rapprocher de votre conseiller ou conseillère chez France Travail avec le numéro de l'offre 210 MGTN.

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0: VG Dream qui vient de mettre l'ambiance avec Instagram.
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0: Et maintenant, direction notre catalogue des métiers avec un focus sur le métier de conducteur de tracteur. Un métier indispensable dans le monde agricole. Et juste après, on retrouvera Teddy Hashtag avec Angel Ciello et Lucas Seb.
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2: Le maraîchage étant un type d'agriculture intensive, l'idée est de maximiser l'utilisation du sol tout en produisant dans des cycles de temps très courts. D'où l'emploi du tracteur à tous les stades de la production. Magali, 23 ans, est devenue experte dans l'art de les piloter. Et son parcours est un bon exemple des opportunités qui existent dans le secteur.
3: Ça fait 2 ans que je suis là, donc au début j'étais en tant que manutentionnaire, donc je faisais un peu de tout. J'avais très envie d'apprendre comment ça marchait un tracteur, puis surtout j'adore travailler dehors. Et puis petit à petit on m'a fait confiance et puis je suis montée sur des tracteurs. Et puis là maintenant je suis dans les serres avec le chef de culture.
2: Jean-Michel, quelles sont les différentes étapes de la culture de la mâche, spécialité maraîchère de la région ?
4: Magali est appelée à faire donc la préparation de sol avec un cultirato et qui prépare parfaitement le lit de semence. Ensuite, un semoir de précision qui distribue graine par graine. Et ensuite, le sablage pour mettre à peu près 5 mm de sable sur la planche. Et ensuite, son travail intervient à la récolte pour conduire la récolteuse de mâche. Il faut être très délicat de façon à ne pas abîmer le produit, quoi.
2: Aucun permis n'est nécessaire pour la conduite de ces engins agricoles. Il existe cependant 3 niveaux de compétences professionnelles que l'on peut acquérir grâce aux formations dispensées en entreprise.
3: Moi j'ai appris sur le tas et je ne connaissais rien avant, on m'a tout appris ici. J'ai réussi et puis avec le courage et puis voilà.
2: Les grandes serres sous lesquelles travaille Magali sont appelées des tunnels. Sur ce site, ils couvrent 100 000 mètres carrés, l'équivalent de 10 terrains de foot. Le moins que l'on puisse dire, c'est que Magali n'aime pas qu'on lui mâche le travail. Pour conduire ces engins de plusieurs tonnes, mieux vaut avoir le compas dans l'œil. Car ici, les planches, comprenez l'espace de terre cultivée où poussera la mâche, doivent être parfaitement rectilignes.
3: Les qualités qu'il faut pour en tant que chauffeur, il faut être minutieux, il faut être propre dans son travail, être adroit, ne pas aller trop vite.
4: Ce que l'on recherche, c'est d'avoir donc un sens végétal, principalement sur la récolte, d'avoir aussi un sens mécanique par rapport au tracteur.
5: Ils sont bons les fusibles intégralement ?
3: Oui, j'ai regardé, bon. Ils sont pas cramés.
5: Oui.
3: J'ai choisi ce métier parce que c'est vrai que c'est la vraie vie dehors, c'est le plein air, c'est super. Et puis l'ambiance avec les collègues, travailler la terre, voir comment elle évolue, qu'est-ce qu'on peut faire avec la terre.
2: Et pour l'avenir, Magali a le champ libre. N'est-ce pas Jean-Michel ?
4: Ce sont des métiers qui s'ouvrent aux femmes. On recherche des qualités que les femmes ont, donc d'être très méticuleux, d'être très pointu. On a énormément de possibilités d'évolution pour quelqu'un qui est motivé et intéressé par le métier de l'agriculture. Et du maraîcher plutôt.

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0: Cassel nous accompagner avec Bagaï Show.
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0: Et merci d'être fidèle à Job & Musique dans un instant. Emma arrive avec Fallait Pas pour terminer cette première heure en beauté avant le top horaire de 10h. Continuez à partager la bonne humeur autour de vous, ça ne coûte rien et ça fait toujours du bien.

0: 10h, bienvenue sur Djabé Music.
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0: Il est 10h03 sur Job et Musique.
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0: Et oui, nous avons démarré cette nouvelle heure avec Dai pour son titre Sonariele. On poursuit cette belle matinée avec Johnny Drill et son titre Anyway. Toujours à vos côtés, de la bonne musique, des conseils pratiques et des opportunités d'emploi. Ne bougez surtout pas.
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0: DJ Tutus vient de nous faire vibrer avec feu.
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0: Allez, dans un instant, place à notre chronique de l'emploi avec une question qui concerne beaucoup de salariés. Peut-on être licencié malgré un arrêt de travail? Une chronique utile à ne pas manquer. Ensuite, on retrouvera le tube Love Non Titi de Sekai, Joey Boy et QM Eugène.
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2: Alors que mon dernier entretien d'évaluation contenait des appréciations positives de mes compétences, mon employeur peut-il me licencier pour insuffisance professionnelle? Avant toute chose, rappelons que vous pouvez être évalué au moyen d'un entretien souvent annuel avec vos supérieurs hiérarchiques afin de faire un bilan du travail accompli, des objectifs et de réalisation. Lors de cet entretien, votre employeur ou N+1 ne peut vous évaluer, vous demander des informations que si et seulement si elles ont un lien direct et nécessaire avec l'évaluation de vos aptitudes professionnelles. À savoir, si vous avez un mandat, votre employeur ne peut le prendre en compte au cours de l'entretien ou dans son compte-rendu. La simple mention même de votre mandat l'expose à une présomption de discrimination syndicale. Revenons à notre question. Lorsque mon employeur décide de me licencier pour insuffisance professionnelle, mon entretien d'évaluation peut-il être un élément de preuve? Peut-il peser pour contester son bien-fondé? Eh bien, dans certains cas, oui. Un licenciement pour insuffisance professionnelle n'est possible, rappelons-le, que si un employeur démontre une incapacité à exécuter votre travail de façon satisfaisante. Prenons un exemple. Votre employeur fait état dans votre dernier entretien d'évaluation de nombreuses négligences. Il vous reproche notamment de vous abstenir de participer à certaines réunions, votre manque d'assiduité. Cependant, il conclut le compte-rendu d'évaluation en mentionnant, je cite, « un vrai travail et des compétences certaines entachées par certaines libertés, rien d'irrémédiable ». Eh bien, dans cette hypothèse, la jurisprudence considère que l'appréciation globalement positive de votre entretien d'évaluation contredit l'insuffisance professionnelle. Dès lors, vous pourriez envisager de contester le bien-fondé de votre licenciement puisqu'il ne reposerait plus sur une insuffisance professionnelle. Vous l'avez compris, votre entretien d'évaluation peut être un outil pour contester un licenciement. Pour ce faire, vous disposez d'un droit d'accès au compte-rendu d'évaluation qui vous concerne. En conclusion, si l'on vous reproche votre incompétence, pensez à votre compte-rendu d'entretien d'évaluation.

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0: Valentina Stoessel nous accompagne avec Universidad.
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0: Et il est temps de découvrir les offres d'emploi sélectionnées par la radio de l'emploi. Si une annonce vous intéresse, notez les informations et n'hésitez pas à postuler. Votre futur employeur est peut-être déjà à l'écoute de Job & Music.
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0: C'est du côté de Saint-Louis que l'on recrute un serveur ou une serveuse de restaurant. Numéro de l'offre 210 QDLS. Vous aurez pour mission ici la mise en place de la salle, l'accueil des clients, le service des plats et propreté de la salle, ainsi que l'encaissement. Pour plus d'informations, n'hésitez plus à vous rapprocher de votre conseillère ou conseiller chez France Travail. Pour plus d'informations, avec le numéro de l'offre 210 QDLS. Et c'est du côté de Saint-François que l'on recrute un responsable ou une responsable de commande. Numéro de l'offre 209 QWHN. Vous aurez pour mission ici de préparer les commandes, manipuler les palettes en chambre froide, gérer les commandes et le calibrage, ainsi que l'entretien de l'entrepôt et la gestion des stocks packaging. Pour plus d'informations, n'hésitez plus à vous rapprocher de votre conseiller ou conseillère chez France Travail avec le numéro de l'offre 209 QWHN. Et c'est du côté des abîmes que l'on recrute un préparateur ou une préparatrice de véhicules automobiles. Numéro de l'offre 210 HGRF. Vos missions principales seront de réaliser le nettoyage intérieur et extérieur des véhicules dans l'objectif que le client ait un véhicule propre à la livraison. Renseignez les clients qui ont besoin d'un renseignement, être solidaire des autres services afin d'optimiser le temps et d'être le plus réactif possible. Pour plus d'informations, n'hésitez plus à vous rapprocher de votre conseiller ou conseillère chez France Travail avec le numéro de l'offre 210 HGRF.

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1: Et oui, José qui nous séduit avec son son Faux Pas.
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1: Allez les amis, dans quelques instants, votre nouvelle chronique de l'emploi, cette fois-ci consacrée à la rupture conventionnelle. On vous dit tout, les droits, quels sont vos droits et comment ça fonctionne.
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3: La rupture conventionnelle, où en est-on? C'est un mode de rupture du CDI, d'un commun accord, entre l'employeur et le salarié. Ce n'est ni une démission, ni un licenciement. Toutefois, comme le licenciement, il ouvre droit au chômage. Alors, quelles sont les principales étapes de la rupture conventionnelle? Tout d'abord, vous et votre employeur devez être d'accord pour la mettre en place. Toute pression exercée à votre encontre pour vous imposer la rupture affecterait directement sa validité. De plus, un entretien au minimum est obligatoire. Au cours de cet entretien, vous pourrez vous faire assister d'un délégué syndical, d'un membre du CSE ou encore de tout autre salarié de l'entreprise. En l'absence d'institution représentative du personnel, vous pouvez aussi faire appel à un conseiller du salarié. Si vous souhaitez être accompagné, n'oubliez pas d'avertir votre employeur. Ce ou ces entretiens seront l'occasion de trouver un accord, notamment sur la date de fin de contrat et sur le montant de l'indemnité de rupture. Cette indemnité de rupture ne pourra en aucun cas être inférieure au montant de l'indemnité légale, voire conventionnelle de licenciement. Attention, à partir de la signature de votre convention de rupture, vous disposez d'un délai de 15 jours calendaires pour vous rétracter. Enfin, l'administration devra valider votre rupture. Par la suite, pouvez-vous contester cette rupture devant les juges? Oui, devant le Conseil des prud'hommes dans un délai de 12 mois. Mais attention, les juges ont tendance à ne retenir que le vice du consentement ou la fraude pour invalider cette rupture. D'ailleurs, ils l'autorisent dans des cas où le salarié est en situation de fragilité. Par exemple, en congé maternité, en accident du travail ou en inaptitude.

0: vient de mettre l'ambiance avec Wanna Party.
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0: Et on termine cette belle heure en beauté avec un classique qui donne toujours envie de danser. On the Beat de The BB&Q Band. Merci d'être toujours plus nombreux à écouter Jobs & Music, la radio qui vous fait bouger et avancer vers l'emploi. A tout de suite pour la tranche horaire 11h.

0: Job et musique numéro 1 sur l'emploi, il est 11h.
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0: 11h, 11h passées de 3 minutes, très belle matinée sur Job et Musique. On poursuit tout de suite avec Dory et son titre, À Jamais.
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0: Et merci d'être avec nous sur la radio de l'emploi, votre rendez-vous pour trouver un emploi tout en profitant des meilleurs.

0: DJ Taina nous a fait voyager avec Mamacita.
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0: Allez, place à notre chronique de l'emploi avec un thème essentiel. Faire la différence, un véritable atout pour réussir sa recherche d'emploi. Juste après, on retrouvera Shensi avec Sold Out. Ouvrez grand les oreilles, un petit conseil peut parfois faire toute la différence.
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2: L'association de gestion du fonds pour l'insertion des personnes handicapées, plus connue sous le sigle AGFIP, accompagne les personnes en situation de handicap dans l'accès et la conservation d'un emploi. Je suis en ligne avec Alexis Turpin, délégué régional de l'AGFIP aux Antilles-Guyane. Bonjour Alexis.
3: Bonjour.
2: Alors l'AGFIP a organisé une conférence, un débat en Martinique sur la notion d'inclusion sociale dans l'entreprise. Qu'est-ce qu'il en est ressorti ?
3: Il y a eu beaucoup d'interventions autour de la perception du handicap et des représentations erronées qui persistent, en rappelant qu'être handicapé, ça ne signifie pas être incapable, et puis que le mot lui-même comporte d'ailleurs quelque chose de stigmatisant. Et puis les handicaps invisibles aussi, qui sont très mal compris dans le cadre professionnel. On a cité en particulier la drépanocytose. La proposition, c'est de continuer à travailler sur ce sujet-là, et puis de travailler sur le décloisonnement, et ça dès l'enfance, dès l'école finalement.
2: Que conseilleriez-vous aux salariés en situation de handicap, ayant du mal à s'intégrer dans leur entreprise pour que ça se passe mieux ?
3: Il y avait également une intervention intéressante d'une personne qui était atteinte de cécité et qui évoquait le sentiment d'appréhension générale qui pouvait se produire à l'intégration. Alors, par exemple, les salariés valides vont chercher à éviter toute maladresse et du coup vont peut-être être maladroits. Et puis la personne handicapée également qui va se poser la question de savoir comment on va l'accueillir et puis de peut-être sursolliciter ses collègues. Le conseil que l'on pourrait faire sur ce sujet-là, c'est de travailler cette question justement dès l'intégration, de sensibiliser les futurs collègues et puis aussi de développer sa confiance en soi en disant que finalement quand on gère un handicap, eh bien on développe sa capacité à se dépasser, à franchir des obstacles. C'est un réel atout et on peut se faire accompagner pour ça. AGFIP développe les réseaux de référents dans les entreprises. On vient d'en créer 3, en Martinique, en Guadeloupe et en Guyane. Et puis Cap Emploi aussi qui peut apporter cet appui lors de l'intégration, mais également plus tard si c'est nécessaire.

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0: C'est Shakira qui vient de nous accompagner avec Die Die.
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0: Et c'est maintenant le moment de retrouver vos offres d'emploi du jour. Secrétaire, assistante de direction, chauffeur-livreur, il y a peut-être aujourd'hui le poste qui vous correspond. Sortez votre carnet, prenez des notes et surtout osez postuler. Chez Job & Music, on croit en votre réussite.
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0: Et c'est du côté de Saint-Louis que l'on recrute un pharmacien ou une pharmacienne en officine. Numéro de l'offre 44 28 248. Vous aurez ici pour mission seconder le pharmacien titulaire de l'officine, délivrer les stupéfiants et tenir à jour le registre.

0: plantes, le débroussaillage et ramasser les feuilles mortes. Pour plus d'informations, n'hésitez plus à vous rapprocher de votre conseiller ou conseillère chez France Travail avec le numéro de l'offre 210 PZFH. Et c'est du côté de Lamantin que l'on recrute un hôte ou une hôtesse de caisse polyvalente, numéro de l'offre 210 NVZL. Vous aurez pour mission ici l'accueil des clients, la prise de commande, l'encaissement, le service ainsi qu'assister à la préparation des plats. Pour plus d'informations, n'hésitez plus à vous rapprocher de votre conseillère ou conseiller chez France Travail avec le numéro de l'offre 210 NVZL.
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0: Et oui, Aya Nakamura nous a offert No Stress.
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0: Et oui, No Stress d'Aya Nakamura, justement, gardez votre calme dans quelques instants. C'est notre chronique de l'emploi qui vous donnera des conseils pour intégrer l'entreprise de vos rêves. Ensuite, retour à la musique avec Gladys Cabarrus et son titre Ça va clasher.
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2: Intégrer la boîte de mes rêves ? Ah, j'aimerais tellement. Mais il n'y a aucune offre d'emploi. Bouchra, comment je peux faire ?
3: Essayez la candidature spontanée. Ça marche aussi, je vous assure. Mais faites ça bien attention. Déjà, votre destinataire doit être interpellé. Un mail de motivation court et percutant doit accompagner votre CV. Faites en sorte que ce mail soit personnalisé. Racontez au destinataire pourquoi vous voulez intégrer sa société. Soyez clair sur vos motivations. N'oubliez pas au passage de vérifier que vos réseaux sociaux sont bien à jour. S'ils cherchent à en savoir plus sur vous, il ne faudrait pas qu'ils soient déçus. Et mon conseil en plus, c'est de multiplier les canaux d'envoi. Le patron, le DRH, un chef de service, par mail, par courrier, n'hésitez pas à tout faire pour vous faire remarquer. Eh oui, c'est du boulot.

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0: Et c'est Dadju qui vient de conclure cette matinée avec Va dire à ton ex.
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0: Allez, dans un instant, on retrouvera Sia et Sean Paul avec le tube Ships Thrills pour terminer cette émission en beauté. Merci d'avoir partagé cette matinée avec moi-même sur la radio de l'emploi. Continuez à croire en vos projets, gardez le sourire et rendez-vous dès cet après-midi sur Job & Music, la radio qui vous accompagne au quotidien et votre avenir professionnel. Excellente journée à toutes et à tous.
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2: Bonjour, vos infos locales pour ce lundi 6 juillet, deux mois après le rejet de ses comptes lors d'une assemblée générale. La Fédération départementale des chasseurs de Guadeloupe ne sort pas de la tourmente. Plusieurs membres réunis sous la bannière d'un groupement baptisé Collectif des Chasseurs Sentinelles multiplient en effet les procédures. Ce collectif a écrit au préfet en lui demandant de procéder à un audit sur les trois derniers exercices afin de faire toute la lumière sur la gestion des affaires de la Fédération. Les 124 contestataires soutiennent que la direction a produit deux versions des comptes avec un écart de 500 000 euros de résultats négatifs. Il dénonce également des placements financiers à haut risque ayant entraîné une perte sèche de 780 000 euros. Un front commun des élus guadeloupéens au sujet de la crise de l'eau, les présidents des deux principales collectivités, celui de l'Association des maires ainsi que les 7 parlementaires de l'archipel réclament dans un courrier adressé au président de la République et au Premier ministre un engagement fort. S'appuyant sur les résolutions adoptées lors du congrès des élus du 24 juin, il leur demande de s'engager sur plusieurs mesures, notamment la mise en place d'une opération d'intérêt national avec une participation de l'État à hauteur de 70% des investissements nécessaires. Également souhaité une autre participation de l'État à un pacte de solidarité financière destiné à couvrir le déficit d'exploitation du syndicat de l'eau à hauteur de 14 millions d'euros. À Capesterre-Belle-Eau, à l'initiative de la municipalité, plusieurs centaines de personnes, proches des victimes, habitants, élus et anonymes, se sont rassemblés samedi matin pour rendre hommage aux deux jeunes femmes tuées par balle le 30 juin dernier et pour apporter leur soutien aux blessés. Au moins 15 coups de feu ont été tirés lors de cette attaque. Survenue devant un commerce, les tirs ont coûté la vie, rappelons-le, à deux femmes âgées de 31 et 38 ans. L'une d'elles était la mère d'un enfant de 6 ans qui a été blessé. 41 canots ont rallié Mornalo à Port-Louis hier au terme de la deuxième étape du Tradi Tour 2026, une étape qui a été remportée par Fabien Delporte devant Daryl Garçon et Steven Foy. Depuis vendredi, le maillot jaune est sur les épaules de l'équipage mené par Hugo Tellier. C'est la fin de ce flash, une très bonne journée à toutes et à tous.

0: Bonsoir à tous, bonjour tout le monde. Didier sur Job et Musique, la radio de l'emploi, dans Lightlist, cet après-midi, 12h-14h. On est très heureux, très ravis, très contents de vous retrouver. Comme chaque après-midi, Lightlist prend place sur la bande FM. La radio de l'emploi fait également de la musique, avec beaucoup de musique cet après-midi, des découvertes, des nouveautés. On va s'installer tranquillement et faire beau de toute manière. En profiter du beau temps, profiter du soleil, profiter des vacances pour diffuser de la bonne musique. Belash Borda, dans un instant, Maria Becerra, Lionel Nido, Young Breda. Et on avait commencé avec Aïcha Frequentia. Passez une excellente journée, une très très bonne après-midi. Didier dans la radio jusqu'à 14h.
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0: 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Côté musique, c'était PLH Morda, Dank Bana, Redeem, c'est ce qu'on a écouté tout à l'heure. La suite, ça sera dans un instant Dexterman, le nouveau Rutiel Guillaume, Yarden, Bailey et Mika Ben dans un instant sur votre radio préférée. Passez une bonne après-midi, bonnes vacances à tous.
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0: Job et Musique, la radio de l'emploi, la radio de l'insertion, la radio qui va vous donner l'occasion de trouver un travail ou un job d'été. Pour ceux qui sont à la recherche d'un travail, notez les offres que vous diffuse Rima entre 9h et 12h. Et bien sûr, Djad à partir de 14h pour consulter le catalogue des métiers et noter les offres qu'elle va vous diffuser également. Côté musique, nous on fait fort dans un instant avec Joey Boy, Schwam, Blesside et Zouka à venir sur votre radio préférée.
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0: Radio de l'Emploi, c'était Joué Boy, qui est un chanteur, auteur, compositeur nigérien, sorti tout droit de la maison de disques Ampawa Africa. Il a été découvert en 2017. Son style musical, c'est plutôt l'afro-pop et le R&B. Il est né dans l'état de Lagos au Nigeria. Il est aussi appelé Young Legend. Vous êtes sur Durban Music. Lightlist revient dans un instant après 13h, après le flash local. En attendant, Lee Won, on est parti du côté d'Haïti. C'est ce qu'on écoute un petit peu avant 13h. Passez une bonne après-midi, bon appétit si vous êtes à table.
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2: Bonjour, vos infos locales pour ce lundi 6 juillet, deux mois après le rejet de ses comptes lors d'une assemblée générale. La Fédération départementale des chasseurs de Guadeloupe ne sort pas de la tourmente. Plusieurs membres réunis sous la bannière d'un groupement baptisé Collectif des chasseurs sentinelles multiplient en effet les procédures. Ce collectif a écrit au préfet en lui demandant de procéder à un audit sur les trois derniers exercices afin de faire toute la lumière sur la gestion des affaires de la Fédération. Les 124 contestataires soutiennent que la direction a produit deux versions des comptes annuels avec un écart de 500 000 euros de résultats négatifs. Il dénonce également des placements financiers à haut risque ayant entraîné une perte sèche de 780 000 euros. Un front commun des élus guadeloupéens au sujet de la crise de l'eau. Les présidents des deux principales collectivités, celui de l'Association des maires ainsi que les 7 parlementaires de l'archipel, réclament dans un courrier adressé au président de la République et au Premier ministre un engagement fort. S'appuyant sur les résolutions adoptées lors du congrès des élus du 24 juin, ils leur demandent de s'engager sur plusieurs mesures, notamment la mise en place d'une opération d'intérêt national avec une participation de l'État à hauteur de 70% des investissements nécessaires. Également souhaité une autre participation de l'État, un pacte de solidarité financière destiné à couvrir le déficit d'exploitation du syndicat de l'eau à hauteur de 14 millions d'euros. À Capesterre-Belle-Eau, à l'initiative de la municipalité, plusieurs centaines de personnes, proches des victimes, habitants, élus et anonymes, se sont rassemblés samedi matin pour rendre hommage aux deux jeunes femmes tuées par balle le 30 juin dernier et pour apporter leur soutien aux blessés. Au moins 15 coups de feu ont été tirés lors de cette attaque. Survenue devant un commerce, les tirs ont coûté la vie, rappelons-le, à deux femmes âgées de 31 et 38 ans. L'une d'elles était la mère d'un enfant de 6 ans qui a été blessé. 41 canots ont rallié Mornalot à Port-Louis hier au terme de la deuxième étape du Traditour 2026, une étape qui a été remportée par Fabien Delporte devant Daryl Garçon et Steven Foy. Depuis vendredi, le maillot jaune est sur les épaules de l'équipage mené par Hugo Tellier. C'est la fin de ce flash, une très bonne journée à toutes et à tous.

0: Job et Musique, la radio de l'emploi, la radio de l'insertion. Aux environs 13h20 tout à l'heure, rendez-vous avec la minute bien-être au travail. Ça sera dans l'heure. Deuxième heure que nous entamons avec vous dans Lightlist, hein, 12h, 14h, avec beaucoup de musique cet après-midi. Vous l'aurez compris, on est en mode vacances. Et on est en mode détente, mode vacances. On se laisse un petit peu aller. Emma, dans un instant, Lionel Lido, Wisin Yandel côté musique. Et Davido à venir pour la suite dans Lightlist, 12h, 14h. 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

0: Musique, la radio de l'emploi, la radio de l'insertion, c'est l'heure de la minute bien-être au travail. Et on parle de la fatigue cet après-midi. La fatigue ne vient pas toujours du travail, parfois elle vient simplement d'un manque d'hydratation. Alors aujourd'hui, gardez une bouteille d'eau à portée de main et pensez à boire régulièrement. Votre concentration, votre énergie et même votre humeur peuvent en bénéficier. Prenez soin de vous, un verre d'eau après l'autre. Et dans une journée, pensez à boire au moins un litre d'eau. La minute bien-être au travail revient demain. Passez une très très bonne journée. Bon après-midi. On accélère avec Wichel Guillaume dans un instant. Ousana O'Malley sera sur les platines de Lightlist également. Charlin Bateau et DJ Tutus à venir tout à l'heure, juste après la pub. À tout de suite.
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0: d'Urbe Musique, la radio de l'emploi. On vous souhaite des très très bonnes vacances. Merci de nous choisir, d'être avec nous, de passer l'après-midi avec nous. Il fait très très beau, il y a du soleil, profitons-en. À l'instant, c'était Wichel Guillaume, qui est une femme d'affaires, compositrice d'origine haïtienne et qui fait beaucoup beaucoup parler d'elle en ce moment. Tagli en combinaison avec Bambi, c'est ce qu'on a écouté tout à l'heure. Côté musique, encore plus de bonheur. Avec Tiff dans un instant, Sari, One Music et Soul Pulse tout à l'heure. Juste après la pub, à tout de suite, vous êtes sur Urbe Musique, la radio de l'emploi, 12h-14h, Lightlist.
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0: Radio Bimusique, la radio de l'emploi. C'était No Way, Tiff, l'Algérie en perspective sur la bande FM dans Likelist entre 12h et 14h. On va se retrouver dès demain, rassurez-vous. Garantie, on se retrouve demain à partir de 12h dans Likelist, 12h-14h, comme chaque après-midi. Il y a encore de la bonne musique dans un instant. C'est Diad qui prend la relève. Elle vous emmènera jusqu'à 17h avec les offres d'emploi et le catalogue des métiers à consulter tout au long de l'après-midi. Terly Job dans un instant, un petit peu avant 14h. Passez une bonne après-midi, bonnes vacances.
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0: par vous souhaiter une belle après-midi à l'écoute de Job Musique. C'est Jade. Nous sommes ensemble jusqu'à 17h, jusqu'à l'arrivée de Lionel. J'espère que tout va bien, que cette matinée s'est bien passée pour vous. Pendant 3h, nous, l'épisode, on va vous faire découvrir des petits métiers dans un instant à 14h15. Notez ce rendez-vous et le prochain catalogue des métiers à 14h45. Vos offres d'emploi, ça sera 14h30. Je vous souhaite une belle après-midi, un excellent lundi. Rétez-pinou.
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1: Job et musique, il est 14h13, c'était Mike Tower. Allez, maintenant, un petit coup de projecteur sur un métier qui recrute dans le catalogue des métiers aujourd'hui. On vous fait découvrir le métier de métallier serrurier. Une idée d'avenir, hein, mais oui. Ça commence peut-être maintenant. Alors écoutez bien et juste après, vous y reviennent avec Edgar Domingo. Il y aura du Vacam Band et Soul to Sound sur Jolie Musique. Je vous souhaite une très très belle après-midi.
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3: Bonjour monsieur. Voilà, je viens vous voir parce que j'ai un pavillon et j'aimerais l'équiper donc en protection.
4: Oui.
3: Au maximum.
4: Oui.
5: Le métallier fait partie des 150 000 personnes qui travaillent les métaux dans l'artisanat. Il y a bien longtemps, on disait « Oyez, oyez, ne connaissez-vous point donc un bon serrurier ?» En fait, on cherchait un bon métallier. Quelqu'un qui, comme le roi Louis XVI, connaisse bien le travail du métal. En fait, ils avaient raison. Le serrurier s'appelle aujourd'hui métallier parce que son activité dépasse celle de la simple serrurerie. Est-ce que vous me suivez? Oui? Non? Aujourd'hui, le métal, sous ses différents matériaux, acier inoxydable ou laqué, laiton, inox, cuivre, aluminium, est partout. 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
6: Ah, vous voyez, il y a une serrure qui a 5 points de fermeture, qui vous apportera une bonne sécurité.
5: Techniquement polyvalent, physiquement résistant, le métallier mesure, trace, coupe, découpe, usine, cintre, plie, forge, soude, meule, perce, tronçonne, poinçonne, ajuste, pose, scelle, monte, installe, répare, débloque, remplace. Il intervient aussi bien dans la construction et la menuiserie métallique, l'agencement, la ferronnerie d'art que, vous me suivez toujours, dans la serrurerie, mais à certaines conditions cependant.
6: Donc on vous fait une petite protection au sol pour qu'il n'y ait pas d'incident.
5: 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Revenons justement à notre serrurier. Qu'il répare, installe, serrure, alarme ou porte blindée, le serrurier travaille au dixième de millimètre près. Mieux vaut refaire ses calculs, respecter les normes, choisir les matériaux adéquats, tester, tout vérifier. Sinon, tirer la chevillette et la bobinette ne gérera pas.
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5: En parallèle, le serrurier a le goût du service, du conseil, surtout au moment d'établir un devis ou une facture.
3: Merci.
6: C'est moi qui vous remercie. Bientôt chez vous.
5: En résumé, le métallier allie précision, rigueur, sens du contact, du fini, exigence de la belle ouvrage. Des qualités indispensables pour le jour où l'ouvrier métallier s'installera à son compte.
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0: Bienvenue sur Job et Musique. On passe l'après-midi ensemble. C'est la radio de l'emploi. Vous savez, le rendez-vous qu'on vous donne, hein, toutes les après-midi entre 14h et 17h pour booster votre avenir professionnel avec, on va dire, des infos utiles, des conseils concrets et bien sûr de la musique pour nous rester motivés. C'est le conseil, sinon. Allez, y bientôt, Poiset. Je vous souhaite une belle après-midi. Ils ont carré Tépinou.
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0: Et c'est du côté de Sainte-Claude que l'on recrute un caissier ou une caissière pompiste. Vos missions seront les suivantes: la réception et déchargement des marchandises, la mise en rayon des produits, l'encaissement, l'accueil et service et conseil à la clientèle, ainsi que le service à la pompe. Numéro de l'offre 210 RLPY. Pour plus d'informations, n'hésitez plus à vous rapprocher de votre conseiller ou conseiller.

JLSS. Et c'est du côté de Pointe-à-Pitre que l'on recrute un assistant ou une assistante de service social, numéro de l'offre 210 RLBL. Vous aurez pour mission d'accueillir, écouter, évaluer les situations sociales des bénéficiaires, élaborer un diagnostic social et faire un accompagnement personnalisé. Informer également sur les droits sociaux, les dispositifs d'aide et les démarches administratives. Pour plus d'informations, n'hésitez plus à vous rapprocher de votre conseiller ou conseillère chez France Travail avec le numéro de l'offre 210 RLBL.

0: Urbain Musique, il est 14h46 minutes, mais quelle belle ambiance avec Love 404. Allez, on fait une courte pause utile. Notre catalogue des métiers aujourd'hui au technicien territorial. Et juste après, la musique reprend de plus belle sur Urbain Musique, alors restez avec nous.
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2: Alors, je suis technicien territorial. Je travaille à la mairie de Joinville-de-Pont au service bâtiment. Un technicien territorial s'occupe des travaux dans la collectivité. Donc j'ai à ma charge l'entretien du patrimoine communal qui va des écoles, au gymnase, au stade et à l'hôtel de ville. Alors, la première étape de mon travail, c'est la préparation budgétaire pour l'année à venir. Ensuite, une fois le budget voté par le conseil municipal, il y a toute la partie rédaction des cahiers des charges pour passer les appels d'offres. Et ensuite, une fois les entreprises retenues, il y a toute la partie planification des travaux et suivi des chantiers techniques et administratifs et budgétaires.
3: Et heureusement que Jérôme est passé maître dans l'art d'organiser et coordonner.
2: Je dois effectivement passer du coq à l'âne assez régulièrement parce qu'on passe de l'entretien de l'ascenseur au téléphone qui est en panne ou à la déconstruction d'un bâtiment, donc c'est des fois un peu compliqué à suivre. Mais c'est ce qui fait aussi les charmes de ce métier-là. C'est la multiplicité des intervenants, des corps d'État et des fonctions qu'on a à remplir. C'est rencontrer les maçons, les électriciens, les plombiers et conduire les entreprises à faire ce qu'on attendait. C'est un métier qui est très riche, qui est très polyvalent et qui donne du plaisir à venir travailler tous les matins.
3: Jérôme vous a convaincu ? Alors, qu'attendez-vous ?
4: C'est une filière où il y a beaucoup de recrutement. On est en fin d'un cycle, puisqu'une partie des personnels arrive à 60 ans. Et donc là, en l'occurrence, il va falloir remplacer l'ensemble de ces cadres. C'est un vrai métier d'avenir. C'est un vrai métier porteur. Et très honnêtement, c'est un métier très, très épanouissant.
3: Et si vous n'avez pas le bac plus 2 nécessaire pour passer le concours, pas de panique. Dans la fonction publique territoriale, l'ascenseur social fonctionne à merveille.
4: Vous pouvez démarrer comme simple exécutant. Peu de gens le savent, mais vous arrivez sans diplôme, avec bien sûr quelques capacités, certes, et vous pouvez très bien finir sans aucun problème directeur de service technique.
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0: Bienvenue sur Job et Musique. On passe l'après-midi ensemble. C'est la radio de l'emploi. Vous savez, le rendez-vous qu'on vous donne, hein, toutes les après-midi entre 14h et 17h pour booster votre avenir professionnel avec, on va dire, des infos utiles, des conseils concrets et bien sûr de la musique pour nous rester motivés. C'est qu'on s'aïcide. Allez, y bientôt, Poiset. Je vous souhaite une belle après-midi. Ils ont carré tes pinots.
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0: l'épisode jusqu'à 5 et jusqu'à arriver des Lionel Kikela à partir des 17 et. La radio de l'emploi IT poursuit sa petite route en deuxième heure. On va vous donner des infos conseils. Notez à 15h15 et à 15h45 et à 15h30, ça sera vos offres d'emploi. En cas souhaité, tout ton bon lundi et puis nous.
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0: Il est déjà 15h15 sur Job et Musique. Très bel après-midi, très bon lundi à l'instant. C'était Bad Bunny. À 15h16, on passe à notre chronique de l'emploi. Aujourd'hui, on vous explique les différences entre le CDD étudiant et le CDI étudiant. Des infos pratiques, vous savez, qui peuvent faire toute la différence.
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2: Étudiants, jobbeurs ou en recherche d'emploi, connaissez-vous les contrats spécifiques pour les étudiants? CDD, CDI à partir de 16 ans. Certaines entreprises recherchent des étudiants pour travailler les soirs et les week-ends. Loïc, quelles sont les caractéristiques des contrats étudiants?
3: Marjorie, en réalité, ce sont des contrats assez proches du CDI ou du CDD classique. Un étudiant qui va être embauché en CDD va bénéficier des mêmes droits et devoirs qu'un salarié quelconque, sauf qu'au terme du contrat, l'indemnité de précarité n'est plus due s'il continue son cursus scolaire. On appelle ce contrat CDI ou CDD étudiant, car il faut être étudiant, bien entendu, pour y prétendre. Et les horaires sont aménagés en fonction des heures de cours et des partiels, de manière à ce que les deux activités puissent être menées de front.
2: Quels sont les avantages?
3: C'est que vous pouvez être à 10, 15 ou 20 heures toute l'année, mais que vous pouvez passer à 25, 30 ou 35 heures l'été ou pendant les vacances scolaires, par exemple. Ce qui vous permettra d'augmenter vos revenus et de ne pas rompre un contrat de 10 heures pour trouver un contrat de 30 heures. Alors attention, quand on parle souvent de CDI étudiant, mais d'un point de vue purement technique, cette affirmation est fausse puisque vos études se termineront un jour, ce qui mettra donc fin au contrat. En réalité, il s'agit toujours d'un CDD étudiant.
2: En cas de démission ou de licenciement, ça se passe comment?
3: Quel que soit votre âge, les règles sont les mêmes. En revanche, elles varient légèrement entre les différents types de contrats. Vous pouvez être licencié par votre employeur pendant et après votre période d'essai. Vous pouvez aussi décider de vous-même de quitter votre emploi, donc il faut donner une lettre de démission et respecter le préavis d'un mois, mais il peut varier en fonction des secteurs d'activité et des négociations. Une fois votre période de préavis achevée, vous toucherez de votre dernier salaire ainsi que votre solde de congé payé, comme pour tout salarié normal. À noter tout de même que pour ceux qui sont boursiers ou qui bénéficient d'allocations ou d'aides sociales diverses, l'étudiant qui perçoit un salaire n'a pas les mêmes droits que celui qui n'a pas de salaire. Et pour finir, toujours pour les étudiants sérieux, motivés, qui souhaitent aussi gagner de l'argent de poche, il y a l'intérim qui est très adapté et que vous pouvez faire dans tous les secteurs d'activité.
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0: 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Ijar, trois ennemis, voici vos offres d'emploi sur Job et Musique. Je m'appelle Jade, un épisode jusqu'à 5 ans.
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0: Et c'est du côté des abîmes que l'on recrute un assistant ou une assistante de direction. Vos missions ici seront d'organiser les réunions, préparer les supports et dossiers de réunion, organiser les déplacements professionnels des cadres du siège, assurer le suivi administratif et la gestion documentaire. Pour plus d'informations, n'hésitez plus à vous rapprocher de votre conseiller ou conseillère chez France Travail avec le numéro de l'offre 210 NRBH. Et c'est du côté de Sainte-Rose que l'on recrute un assistant ou une assistante commerciale comptable polyvalent. Numéro de l'offre 210JDZD. Vous aurez pour mission ici l'accueil physique et téléphonique des fournisseurs, filtrer les appels et les demandes et les prioriser, ainsi qu'enregistrer, trier et dispatcher le courrier. Pour plus d'informations, n'hésitez plus à vous rapprocher de votre conseillère ou conseiller chez France Travail avec le numéro de l'offre 210JDZD. ZD. Et c'est du côté de Basse-Terre que l'on recrute un animateur ou une animatrice de vente. Numéro de l'offre 208PYYL. Vous aurez ici pour mission d'accueillir, renseigner et accompagner les clients au sein de l'espace de vente. Conseiller les clients dans le choix des produits selon leurs besoins et leurs projets. Mettre en avant les différentes gammes de peinture et promouvoir les produits de la marque. Pour plus d'informations, n'hésitez plus à vous rapprocher de votre conseiller ou conseillère chez France Travail avec le numéro de l'offre 208 PYYL.

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0: Il est 15h44 sur Job Musique. On va souhaiter une belle après-midi aux artisans, aux commerçants, les infirmiers, les pompiers, enfin tous ceux qui nous écoutent cet après-midi. Belle après-midi à vous. On poursuit avec votre chronique de l'emploi aujourd'hui, chronique consacrée aux délais de sanction. Mais oui, mieux connaître ses droits, vous savez, hein, c'est déjà se protéger.
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2: De combien de temps dispose l'employeur pour sanctionner ? Le contrat de travail est par nature un contrat inégalitaire. Il lie une partie forte, l'employeur, à une partie faible, le salarié. Et c'est bien en sa qualité de partie forte que l'employeur peut être amené à sanctionner. Mais pour ce faire, de combien de temps dispose-t-il ? Il faut distinguer deux types de délais. Le délai pour entamer les poursuites disciplinaires, premièrement, et le délai pour sanctionner à proprement parler, deuxièmement. D'abord, le délai pour engager les sanctions disciplinaires. Ce délai est de 2 mois. Mais attention, il ne court qu'à compter du jour où l'employeur a eu connaissance des faits fautifs. Avertissement mis à part, toute sanction disciplinaire doit être précédée d'une convocation à entretien préalable. Et c'est précisément cette convocation qui doit être adressée au salarié sous ce fameux délai de 2 mois. Continuons avec le délai pour prononcer la sanction. C'est au jour fixé pour l'entretien préalable que court le délai. Et si sanction il doit y avoir, celle-ci ne doit être prononcée ni trop tôt ni trop tard. Pas trop tôt, puisque la sanction ne peut intervenir dans les 2 jours ouvrables qui suivent l'entretien préalable, histoire d'éviter les décisions trop impulsives, mais pas trop tard non plus, puisqu'elle ne peut intervenir, la sanction, plus d'un mois après la tenue de l'entretien préalable. Pour conclure, notons qu'en cas de sanction, le salarié peut toujours contester le bien fondé de cette sanction, si nécessaire, devant le conseil de prud'homme. Et à noter que, quoi qu'il en soit, toute sanction vieille de plus de 3 ans doit disparaître du dossier du salarié.

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Zo cache son travail. Alors, so pas celle. Sachez que nous, l'épisode, nous, qu'à bas autres, c'est clé là. Nous, là, jusqu'à 17h. D'un bon moment, il quitte à 4h d'après-midi. Voici tout de suite un bon petit musique pour mettre nous dans l'ambiance.

0: Jovi Musique, nous l'épisode jusqu'à 5h de l'après-midi. Nous, qu'a commencé, dernier, elle est là. Mais oui, parce qu'elle nous l'a jusqu'à 5h. Alors, à l'un petit moment, les qui 4h1K et les qui 5h moins 1K, nous, qu'a les on t'y conseille. Et à 4h30, offre d'emploi à Zot. En cas souhaité de don, bon lundi, Zoka ou été pinon, Fouzo ou été avec nous.
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0: est 15h13, c'était Whisky à la Roca sur Job Music, signé Kid Rodo. Maintenant, place à la chronique de l'emploi avec quelques conseils, des conseils pour réussir les questions incontournables en entretien d'embauche. Mais oui, une chronique à écouter, restez avec nous, c'est la radio de l'emploi jusqu'à 17h avec Jade.
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2: Quel que soit votre domaine professionnel, c'est prouvé. Il y a quelques questions auxquelles vous n'échapperez pas lors d'un entretien d'embauche. Alors, mieux vaut vous y préparer. Présentez-vous. Il s'agit là de résumer votre parcours en ciblant les compétences qui correspondent au poste. Pourquoi ce poste ? Axez vos réponses sur les atouts et les valeurs de l'entreprise qu'on sent que votre motivation va vers le collectif et pas vers votre petit confort. Vos qualités, vos défauts ? Quelle que soit la réponse, faites attention de bien rester sur un terrain purement professionnel. Mais mon conseil, c'est surtout de vous entraîner à la dernière question quand le recruteur vous demandera si vous avez des questions. Ne pas en avoir traduira un manque d'intérêt. Alors questionnez-le sur les projets de la société, l'organisation, ce que vous voulez. Mais surtout, soyez curieux. Bonne chance !

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0: Prochain info conseil, tout à l'heure à 5e moins de cas. Mais pour l'instant, Ida Catredini, voici tout de suite, offre d'emploi Azot. Bel après-midi, bon lundi, c'est Jade. Moi, l'épisode jusqu'à 5e.
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2: Et c'est du côté de Sainte-Rose que l'on recrute un animateur ou une animatrice. Numéro de l'offre 210 HGGC. Vous aurez pour mission ici, sous la responsabilité du responsable du centre et du coordinateur de secteur,

de planifier et d'organiser les activités des enfants dans le respect des rythmes de vie des enfants, ainsi qu'élaborer, mettre en œuvre et évaluer les projets d'activités et d'animation. Pour plus d'informations, n'hésitez plus à vous rapprocher de votre conseillère ou conseiller chez France Travail avec le numéro de l'offre 210 HGGC. Et c'est du côté de Saint-Claude que l'on recrute un aide-soignant ou une aide-soignante, numéro de l'offre 210 JGTZ. Vous aurez pour mission d'assurer les soins d'hygiène et de confort dans le respect du rythme de chacun. Participez à la surveillance de l'état de santé et à la prévention des risques liés au vieillissement, ainsi que prendre part aux côtés de l'éducatrice et de l'animatrice aux activités et temps de vie de l'unité. Pour plus d'informations, n'hésitez plus à vous rapprocher de votre conseiller ou conseillère chez France Travail avec le numéro de l'offre 210 JGTZ. Et c'est du côté de Saint-Louis que l'on recrute une aide à domicile, numéro de l'offre 210-DLYS. Vous aurez pour mission ici l'aide au lever et au déplacement, l'accompagnement aux besoins quotidiens, la préparation et l'aide à la prise des repas, l'entretien courant du logement, l'entretien du linge et du repassage. Pour plus d'informations, n'hésitez plus à vous rapprocher de votre conseiller ou conseillère chez France Travail avec le numéro de l'offre 210-DLYS. YS.

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0: Il est déjà 16h46, c'était Tonga de Stony. À tout à l'heure à 17h, c'est Lionel qui prend le relais jusqu'à 19h pour l'After Work. Nous, on continue. Oui, voici la toute dernière chronique pour cet après-midi, la chronique de l'emploi. On va vous parler aujourd'hui de la digitalisation des métiers, mais oui, des professions qui évoluent. Alors, vous aussi.
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2: Je ne vous apprends rien, mais le digital a vraiment tout changé. Alors, si l'on sait déjà qu'une grande partie des métiers de demain n'existent pas encore, il y a aussi une évolution globale des secteurs que l'on n'imaginait pas forcément impactés par le digital. Prenez la santé. Le parcours santé des patients est déjà en pleine transformation numérique. Mais cela va aller de plus en plus loin avec la digitalisation des établissements de santé. Par exemple, anticiper la durée d'une intervention chirurgicale ou gérer numériquement la maintenance des outils médicaux. Des milliers d'emplois dans ce secteur sont concernés. Et la digitalisation concerne également des domaines plus inattendus comme le tri, le recyclage, la valorisation des déchets et la propreté d'une manière plus globale. Des robots nettoyeurs aux locaux ultra connectés, on recherche toujours plus de gens qualifiés. Alors pensez à ces domaines qui pourraient vous surprendre.
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voilà, c'est la dernière ligne droite de la radio de l'emploi. C'était Loïc Amboulé avec Ika. Prends tête au moins. Allez, on termine cette émission avec l'immense Bob Marley, Buffalo Soldier. Enfin, allez, on arrête. Hein. Merci en tous les cas d'avoir passé votre après-midi avec moi sur Job et Musique. Demain, même heure, oui, même bonne humeur. Et surtout, hey, vous savez quoi ? Gardez confiance. L'emploi n'est peut-être plus loin, mais très loin de vous. Hein. Allez, Lionel, il arrive jusqu'à 19h pour l'After Work. Gros bisous, à demain 14h.

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Bienvenue dans l'afterwork des vacances sur Job et Musique. Il est 17h04, la journée de boulot est derrière vous. Enfin pour certains, si vous êtes encore au bureau, courage, faites semblant de travailler, ça peut servir. On a démarré avec Enlève tout de Nestlé et juste après, Mr. Frankie viendra mettre encore plus de soleil avec Mitch et moins remix. Montez le son, attachez vos ceintures, les vacances commencent ici sur Job et Musique.

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0: Rihanna, toujours aussi efficace dans un instant. Petite pause pub, hein, voilà, comme ça vous aurez le temps d'aller chercher des petits trucs à grignoter. Et puis, retour de la musique avec Taïk, Promets-le-moi et Bayana, Stick to the Plan. On reste ensemble sur Job et Musique.
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mal. Merci de passer votre fin d'après-midi avec moi. Lionel au micro pour l'afterwork des vacances. Après Bayani, on remonte le temps avec un petit zouk qui arrive chez moi de Frédéric Caracas. Ensuite, direction le Cap Vert. Ah, le Cap Vert hein, qui a vraiment, vraiment, vraiment fait une forte impression pendant cette Coupe du Monde. Big up le Cap Vert. Donc avec Salam et Omeoluga. Si vous êtes sur la route, patience. Les bouchons passent plus vite avec Job et Musique. Et si vous êtes déjà à la plage, eh ben, c'est déjà arrivé, comme on dit.

0: Allez, presque 17h42 minutes, on vient de savourer un bon petit son, bien comme on aime, avec Kofi Shijo, c'est ça. Et le titre, Empaka Abandonneo, petite page pub, dans quelques secondes. Au retour, on aura DJ Ino et son énorme You Know, et puis Mimi, bien sûr, hein, on connaît, hein, c'est Mimi qui dead ça. Elle fait plus d'un million d'écoutes cumulées sur Spotify, elle a passé un cap, la Mimi, et bah rien, c'est devenu une petite star, hein, comme on dit. Allez, garde le volume en haut. Oh, ça arrive fort.
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7h54 minutes. Ravi d'être avec vous. Après Aya Nakamura et Effrayé, voici maintenant Ludo dans la peau pour terminer cette première heure en beauté. Merci de choisir Job et Musique pour vous accompagner tous les jours. On est sur les 99.4, bien sûr. Également contact@jobetmusique.com. Et puis les réseaux sociaux, toujours présents. D'ailleurs, sur les réseaux sociaux, c'est là que vous pourrez retrouver toutes nos infos, jobs, formations, insertion professionnelle, etc., etc. Comme vous le savez, hein, d'habitude, je vous défile plein d'infos pendant l'émission. Là, on est en vacances, on est vraiment en mode chill, donc je vous embête pas trop avec ça et je laisse plutôt la bonne musique défiler. Si vous avez envie de trouver vos infos au job, eh ben c'est très simple, hein. Ça se passe sur votre Facebook ou alors sur l'Insta de Job et Musique. Et encore plus simple, 71 10 04, c'est notre WhatsApp, évidemment.

18h03 sur Job et Musique, Thierry Com à l'instant avec T-Amo. On continue avec le bon son. N'oubliez pas, hein, les dédicaces 71-10-04, ce sera dans l'émission de Mélissa tout à l'heure, de 19h à 21h. Que vous soyez sur la route du retour ou déjà les pieds dans le sable, profitez-en, c'est l'afterwork. On est ensemble jusqu'à 19h.

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0: Fola avec Golibé à l'instant, dans quelques secondes, petite pause pub. C'est peut-être le moment de préparer le repas ou d'allumer la clim, hein. On sait jamais, hein, si vous vous couchez tôt, une petite clim là, moi en ce moment je sais pas pour vous, mais moi je prends un pied, hein. Ma clim est réparée depuis pas longtemps, mais si, yeah, ça fait du bien. Ah oui, oui, oui, oui. Bon, allez, retour de vos hits avec Gifta, puis Souls to Sounds qui nous fera voyager avec Not Settling for Crumbs. Ah, restez branchés sur Job et Musique.
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0: merci d'être toujours plus nombreux avec nous. Après Sounds to Sound, on ressort un énorme classique avec Annick et Jean-Claude, Opération Jargon. Ensuite, place à Axel Méril et petit bisou. Allez, souriez, les vacances sont faites pour ça. On y est, profitez-en.
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0: 18h40 sur Job et Musique. On vient de s'écouter un bon petit son avec Axel Méril. Petit bisou dans un instant, ce sera l'appel couillon de Martin. Préparez-vous, ça risque encore de partir dans tous les sens. Et juste après la pub, Romeo Santos qui débarque avec Aïe, San Miguel. Restez avec nous, ça ne fait que commencer.
1: Bonjour.
2: Bonjour monsieur, c'est bien le bar?
1: Et madame?
2: Si vous voulez, monsieur Martin à l'appareil.
1: Oui.
2: J'ai eu un petit souci rapport à mon boulot.
1: Oui.
2: Le week-end dernier, après le match de foot, j'ai un peu trop fêté la victoire, si vous voyez ce que je veux dire.
1: Mmh.
2: Résultat, après j'étais malade et je suis pas allé bosser depuis le début de la semaine.
1: Oui.
2: Donc, pour pas avoir d'histoire à mon travail, j'ai dit que j'avais regardé le match chez vous samedi et que c'est vous qui m'avez bourré la tronche en m'obligeant à picoler.
1: Ah non mais vous rigolez, vous. Déjà on n'a pas le droit de vous faire picoler.
2: Oh bah pardon, si on peut même plus picoler dans un bar.
1: Non, vous avez le droit de boire dans un bar, mais j'ai pas le droit de vous bourrez la tranche comme vous dites.
2: D'accord, et eh ben il suffit de dire que vous étiez pas là.
1: Bah oui, puis le bar il tient tout seul.
2: Mais non, on dit que c'est moi qui tenais le bar.
1: Ah oui, bien sûr. Mais vous, on n'a pas le droit de travailler comme ça, monsieur. Pas long. Vous avez déjà travaillé dans un bar?
2: Non, mais vous dites que j'ai juste servi des coups pour vous dépanner.
1: Ah, encore moins, bien sûr, du travail au noir. Faut arrêter, donc.
2: Et si on dit que j'étais bourré et que vous m'avez enfermé dans le bar?
1: Mais même que vous étiez bourré, je ne peux pas vous laisser enfermer dans le bar.
2: Sauf si on dit que vous aussi vous étiez bourré.
1: Ah oui, bien sûr. Non, mais là vous allez me faire passer pour une ironie, non?
2: Pas du tout. On dit juste que vous étiez complètement carpette et que vous nous avez enfermés à l'intérieur sans faire exprès.
1: Oui, bien sûr.
2: Bien sûr, et comme ça je dis que j'ai pas pu aller bosser parce qu'on était enfermés tous les deux dans le bar.
1: Oui, bien sûr, tous les deux dans le bar. Je dirais ça à mon mari.
2: Ah bah oui, très bonne idée, encore mieux.
1: Oui, bien sûr.
2: Mais bien sûr, comme ça en plus ça fait un témoin.
1: Oui, bien sûr.
2: Bien sûr, vous savez quoi? Je vais venir et on va filmer.
1: Filmer quoi?
2: On va filmer comme si on était samedi soir. On se met dans le bar, on ferme tout pour qu'il fasse bien noir.
1: Mais monsieur, vous avez vu mon bar? Je peux pas fermer tout pour que vous soyez dans le noir. Réfléchissez un peu.
2: Et si on met des tapis contre les vitres, comme ça on occultifie la lumière extérieure.
1: Mais non, mais venez, de toute façon c'est mon mari.
2: Ok, bah je passe récupérer des tapis chez mon beau-frère qui est tapisseur et j'arrive pour vous les poser.
1: Parce que vous croyez qu'il va vous laisser mettre des tapis devant le bar?
2: Bah oui, si on les colle sur tout ce qui est vitré, on verra plus rien.
1: Oui, enfin alors là, attention à lui, hein, parce que vous faites pas n'importe quoi, je vous le dis tout de suite.
2: Oh bah je lui dirai que j'ai déjà vu avec vous.
1: Non, bah moi je vais lui dire que vous avez rien vu avec moi c'est non.
2: Eh bah moi je vais lui dire que vous vous êtes trompé et que vous vouliez dire oui.
3: Oui, allô.
2: Bonjour madame, bah justement on parlait de vous.
3: Et alors,
2: votre collègue est d'accord pour que je vienne filmer une reconstitution où elle m'enferme dans le bar la nuit.
3: Ouais, j'espère que vous t'amènes des femmes.
2: Ah oui, bien sûr, je peux amener des fans, je connais plein de fans de football en plus.
3: Non.
2: Déjà, il y aura mon beau-frère qui est un grand fan footballiste.
3: T'as vu la Vierge?
2: Ah non, alors désolé, en revanche, je ne connais pas cette dame.
4: Qu'est-ce que vous dites là?
2: Ah, bonjour monsieur la Vierge.
4: Non.
2: Écoutez, je viens, je colle les tapis, je filme.
4: Mais vous filmez pas du tout, monsieur, c'est tout. Vos histoires à deux balles que vous êtes resté enfermé dans le bar, ça ne tient pas debout.
2: Non, ce qu'on dit, c'est que c'est moi qui tenais pas debout.
4: Non, il n'y a pas de nom à dire. Trouvez une autre bourrique.
2: Ah bah, pardon, demandez-moi si vous voulez savoir qui c'est. Ah oui, il vous confirme qu'il est encore là, oui.
4: Vous avez un souci?
2: Alors moi, ça va. Vous, je crois que vous avez loupé le raccrochage, non?
4: Oui, bah, c'était très bien, monsieur. Allez, au revoir.
2: Pardon, c'est pas pour insister, mais vous avez toujours pas raccroché.
4: Oh, il est encore là. Vous allez nous lancer, oui.
2: Bon, c'est pas ma faute, vous raccrochez pas.
4: Raccrochez-vous.
2: Non, vous d'abord.
4: Oui, allez.
2: Vous allez pas me croire, mais je crois que je suis toujours là.
4: Non, mais je vais pas vous avoir toute la journée, hein.
2: Ah non, rassurez-vous, il suffit de raccrocher.
4: Ben oui, j'aimerais bien. Allez.
2: Eh ben non, encore raté.
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Allez, déjà presque 19h, merci d'avoir passé cette fin d'après-midi avec moi. Juste après, c'est Urban Hit, Mélissa, de 19h à 21h. Et puis, nos émissions continuent, bien sûr, jusqu'au bout de la nuit. Vous venez d'entendre à l'instant Ding Dong avec Wanna Party. Et pour terminer votre afterwork des vacances, c'est Jaxi et Back in My Life. Merci d'avoir partagé cette fin d'après-midi avec moi. Passez une excellente soirée, profitez de vos proches, soyez prudents sur les routes, hein. Amusez, pas abusez, comme on dit. Et puis, cherchez modération dans toutes vos consommations. À demain, 17h, pour un nouvel afterwork des vacances. Bye bye.

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